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0: je viens de tuer quelqu'un et c'était complètement prémédité. Je disais que j'ai abattu un homme à dessein et que je souhaite faire des aveux complets.
1: Tu vas bientôt fermer ta gueule.

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Pensée punique, idéologie simplifiante développée par les Carthaginois et qui a bien emmerdé les Romains entre 264 et 146 avant Jésus-Christ. Encore assez largement employée aujourd'hui pour désigner une pensée franchement chiante et dominatrice, l'expression est parfois altérée sous la forme de pensée tunique qui doit être formellement proscrite. On préférera le concept voisin politiquement correct, plus accessible au plus grand nombre. Pensons notamment à tous ceux qui n'ont pas fait de latin à partir de la sixième et qui sont largement majoritaires dans le pays.

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1: Ici, avec tout ça à regarder?
0: Ferme tes yeux, s'il te plaît.
1: Oh, Charles, est-ce que c'est beau? Mais tu n'aurais pas dû.
0: Pourquoi pas?
1: Bah, je sais pas, j'imagine que c'est ce qu'une femme doit dire dans un pareil moment.

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Les anciens disent que la parole, elle est comme de l'eau versée. Une fois à terre, c'est difficile de la ramasser. On dit, la langue qui est chère coupera ta tête qui est osse.

0: mon fils, parle peu, sois de la classe du caméléon, observe et sois patient. 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
2: 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L'heure d'un nouveau journal avec vous, Diane Berger. Bonjour Diane.
3: Bonjour Simon, bonjour à toutes et tous. À la une, quasiment toutes les personnes évacuées qui peuvent rentrer chez elles en Gironde, ce département du sud-ouest de la France touché par un grave incendie. Les campings, en revanche, restent vides. Et pour le secteur du tourisme, la saison s'annonce catastrophique. La crise migratoire à Ceuta, un défi pour les autorités espagnoles. Même si la plupart des migrants entrés illégalement sont repartis vers le Maroc, Madrid reste sous pression de plusieurs pays européens et de Rabat. Les attaques israéliennes meurtrières à Gaza, 152 morts en juillet. Le Hamas accuse les Israéliens de torpiller les efforts pour mettre fin à la guerre quelques jours après l'annonce d'un accord sur le désarmement du mouvement islamiste palestinien. Et puis une Américaine de 98 ans reçoit la nationalité algérienne pour son combat en faveur de la décolonisation. On vous racontera son histoire dans ce journal. Ils vont pouvoir rentrer chez eux aujourd'hui en Gironde, le département français du sud-ouest de la France. La préfecture autorise le retour de plusieurs milliers de personnes évacuées dans les communes de Lesges-Cap-Ferret et du Porge. Au total, plus de 220 000 habitants et touristes avaient dû fuir face au grave incendie qui a ravagé 42 000 hectares. Le feu est maintenant fixé, il n'est pas éteint mais il ne progresse plus. L'ordre d'évacuation ne concerne plus que deux quartiers du Porge. Les campings restent également interdits d'accès et la reprise du tourisme s'annonce difficile. Pierre Olivier a rencontré des professionnels du secteur à Arès, au bord du bassin d'Arcachon.
4: Alors nous arrivons au camping Pasteur.
5: Bonjour.
4: Jean-Marie Ducamin, le patron, fait le tour de son camping épargné par les flammes.
6: Donc l'équipe d'entretien des mobilhommes qui est sur place, les emplacements sont déjà ratissés, on est prêt à accueillir à nouveau.
4: Tout est prêt, mais il ne manque qu'une chose essentielle, les campeurs.
6: Déjà les deux semaines du début août sont perdues, ce sont les plus grosses. Hein. Moi sur mon établissement, ça représente 40 000 euros par semaine. Il va y avoir des trous dans la raquette hein, sur les semaines qui vont suivre. En camping notamment, comme sur le passage, il n'y aura pas de passage.
4: Seul un emplacement est pris, Nicolas et sa femme sont revenus dès la réouverture.
7: C'est notre petit coin de paradis en fait. On n'attendait que ça en fait, de revenir directement pour faire marcher tout le business. Quoi. On est les premiers.
8: Voilà.
4: À la maison de la presse, les affaires reprennent, mais Pascal Tournier, la gérante, est inquiète.
9: Nous avons repris le commerce ici depuis un an. On pensait faire une belle saison, notre première belle saison, on va dire. Et là, bah, là on fera avec. Hein, voilà. Nos assurances sont prévenues, notre comptable est prévenu. Voilà, on va voir ce qui se passe. Donc ça va laisser quand même des traces.
4: Ce lundi, le président de la région Nouvelle-Aquitaine réunit les acteurs économiques impactés pour faire le point sur leurs besoins.
10: Bon, merci.
9: À demain,
4: voilà. Pierre-Olivier Arès, RFI.
3: Toujours en France, le feu est fixé près de Carcassonne. Ce n'est pas le cas de celui du Var, mais son évolution est favorable selon les pompiers. Les incendies sont violents également en Grèce. Deux pilotes d'hélicoptères sont morts hier. Leurs appareils se sont percutés alors qu'ils combattaient les flammes. Le Premier ministre Kyriakos Mitsotakis déplore des journées extrêmement difficiles. Madrid et Rabat ne donnent pas le même bilan. Après l'entrée de plus de 60 000 migrants la semaine dernière à Ceuta, l'enclave espagnole au nord du Maroc, les autorités marocaines ont compté 11 morts. Les autorités espagnoles, 72. C'est bien plus, répond l'AMDH, l'Association marocaine des droits humains, qui avance le chiffre de près de 130 morts. La quasi-totalité des migrants ont été renvoyés, mais cette crise met Madrid sous pression. Plusieurs de ses partenaires européens disent s'inquiéter de ses capacités à gérer Ceuta et son autre enclave au nord du Maroc, Melilla. Ignacio Sembrero est spécialiste des migrations dans le sud de l'Europe et notamment des migrations marocaines vers l'Espagne.
11: Ça représente un grand défi parce que l'État espagnol ne semble pas en mesure de défendre ces deux villes face à un déferlement souvent organisé de migrants marocains et donc il est à la merci apparemment d'une bonne relation, d'une relation cordiale avec le Maroc pour qu'il n'y envoie pas ces immigrants. Mais Je dirais aussi qu'il n'est pas du tout facile pour ceux qui sont rentrés à Ceuta, une fois qu'ils sont là, de passer dans la péninsule, donc de rentrer sur le continent européen. Parce que quand on sort de Ceuta, il y a des contrôles douaniers et des contrôles de police. C'est une sorte de frontière intérieure. Donc arriver à Ceuta, ça ne veut pas du tout dire mettre le pied sur le continent européen. Loin de là.
3: Ignacio Sambrero, spécialiste des migrations dans le sud de l'Europe, il répondait à Yelena Tomic. Vous écoutez toujours RFI, il est maintenant 6h05, 7h05 à Gaza, 6h05 à Paris, 13 morts au moins après les dernières frappes israéliennes dans l'enclave palestinienne. C'était dans la nuit de samedi à dimanche, puis dans la journée d'hier. Juillet a été particulièrement meurtrier, 152 morts, c'est le bilan mensuel le plus lourd depuis le début de l'année, selon le ministère de la Santé du territoire palestinien lié au Hamas, Muriel Paradon.
8: Deir al-Bala dans le centre de la bande de Gaza, Khan Younes au sud, Jabalia au nord. Aucune ville ne semble avoir été épargnée par les frappes israéliennes, ni même la ville de Gaza. Si deux membres du Hamas ont été tués selon la presse locale, nombre de victimes sont des civils, des femmes et des enfants notamment. Des immeubles d'habitation et des tentes ont été frappés. Samedi déjà, plusieurs Palestiniens avaient été tués et un entrepôt de fournitures médicales près de l'hôpital Al-Aqsa a été ciblé. Israël affirme avoir détruit des dépôts d'armes du mouvement islamiste. De son côté, Bassem Naïm, membre du bureau politique du Hamas, accuse les Israéliens de torpiller les efforts pour mettre fin à la guerre. Cette intensification des bombardements intervient quelques jours après l'annonce de Donald Trump d'un accord sur le désarmement du Hamas, une nouvelle phase du plan de paix américain. Un cessez-le-feu a été acté en octobre dernier, mais depuis lors, plus de 1200 Palestiniens ont été tués, selon le ministère de la Santé à Gaza, des chiffres jugés fiables par l'ONU.
3: Muriel Paradon, et j'ajoute qu'un haut représentant du Conseil de la paix, l'organisation lancée par Donald Trump pour concurrencer l'ONU, dit regretter ces dernières frappes israéliennes. Je cite « Chaque partie est soumise à des obligations, parvenir à une paix durable est difficile, mais possible. » Donald Trump qui annonce à nouveau une reprise des négociations ce lundi avec l'Iran. Le président des États-Unis a suspendu samedi les bombardements américains. Les discussions seraient selon lui sur le point d'aboutir pour rouvrir le détroit d'Hormuz, stratégique pour l'approvisionnement de la planète en pétrole. Téhéran et les pays médiateurs n'ont pour l'instant pas confirmé ces nouveaux pourparlers. Les États-Unis qui pèsent aussi de tout leur poids sur la transition politique en cours au Venezuela. 8 mois après l'enlèvement de Nicolas Maduro, le président vénézuélien déchu salue tout chemin de dialogue dans un message publié sur les réseaux sociaux depuis sa prison de New York. Le pouvoir vénézuélien incarné par son ancienne vice-présidente Delcy Rodriguez et l'opposition doivent reprendre les discussions la semaine prochaine sous donc le contrôle étroit de Washington, Alice Campagnol.
10: Un appel téléphonique samedi dans l'après-midi a marqué le début de ce qui devrait être un dialogue entre l'opposition et le chavisme au Venezuela. Un démarrage timide, des discussions avec 3 points à l'agenda. Aide aux sinistrés du séisme, renforcement de la démocratie, droits et garanties politiques. Des rencontres devraient avoir lieu dans la semaine entre députés de la majorité chaviste et représentants opposants du Parlement élu en 2015. Un Parlement qui avait été empêché de légiférer. Ce dialogue a été imposé par Washington, qui maintient désormais le Venezuela sous tutelle et le soumet à un plan en 3 phases, stabilisation, récupération et transition. Mais l'absence de la dirigeante opposante des prix Nobel de la paix, Maria Corina Machado, fait grincer des dents. Elle a cependant affirmé qu'elle ne ferait pas obstacle à cette initiative. Cela fait maintenant plus d'une décennie qu'opposition et gouvernement tentent de dialoguer au Venezuela sans jamais parvenir à de véritables changements politiques dans le pays. Alice Campagnol, Caracas, RFI.
3: Cuba dans le noir. L'île subit à nouveau une panne d'électricité à l'échelle nationale. Elles deviennent de plus en plus fréquentes, faute de carburant pour alimenter les centrales et les générateurs. C'est le résultat du blocus pétrolier mis en place par Donald Trump. Le président Paul Biya est en vie. Il n'y a aucune vacance du pouvoir au Cameroun. Déclaration du ministre de la Communication, René-Emmanuel Sadi, en exclusivité au micro de RFI. Le chef de l'État camerounais, 93 ans, n'est plus dans le pays depuis 8 semaines, une absence qui suscite les interrogations. Son ministre sera le grand invité Afrique de RFI à écouter à 5h47 et à 6h46, temps universel. Un geste de reconnaissance rare et très symbolique, Elaine Klein, une Américaine de 98 ans, a obtenu la nationalité algérienne. Cette ancienne journaliste et interprète a pris parti pour l'indépendance du pays dans les années 50 et 60. Elle y a même vécu en Algérie. Elle travaillait pour l'agence de presse nationale. Son histoire nous est racontée par Sofiane Amazian.
12: Née le 10 décembre 1928 dans une famille ouvrière à New York, Elaine Klein découvre la lutte du peuple algérien pour son indépendance lors de son installation en France à Paris en 1952. En se rapprochant des militants anticolonialistes, Elaine Klein finit par rejoindre le bureau du gouvernement provisoire de la République algérienne du côté de New York, avant de s'installer 2 ans plus tard en Algérie, où son travail de journaliste et d'interprète lui permet notamment de rencontrer d'autres figures du mouvement anticolonialiste comme Frantz Fanon, mais également d'accueillir des membres de mouvements de libération nationale africains et de la section internationale des Black Panthers. La journaliste a également l'occasion d'organiser le premier festival panafricain d'Alger en 1969. Mariée en 1972 à un ancien membre de l'armée nationale de libération, devenu écrivain Mokhtar Mortefi, l'américaine est contrainte de quitter Alger 2 ans plus tard. En 2019, Elaine Klein, devenue Hélène Mortefi, publie ses mémoires « Alger, capitale de la révolution de Fanon au Black Panther », un ouvrage qui a connu un beau succès en Algérie.
3: Sofiane Amazian, l'île de la Réunion face au trafic de stupéfiants. Les autorités ont lancé le mois dernier un plan de lutte zéro drogue dans ce territoire français de l'océan Indien. 60 mesures sont déployées, de la prévention jusqu'à la répression. La cocaïne est très présente, mais une autre drogue fait des ravages, en particulier dans le sud de l'île. Il s'agit du doux, une drogue de synthèse très addictive qui inquiète les habitants. Le La Fourmi l'a constaté dans le quartier de Bois d'Olive à Saint-Pierre.
13: Surnommée la NEP dans l'Hexagone, rebaptisée ici le Doux, cette drogue se fume. Oussinal à la pipe à eau, Kelly, 22 ans, est tombée dedans progressivement.
14: Avant, je fume pas vraiment.
15: Avant, je fumais pas vraiment, mais maintenant régulièrement, ça peut être tous les jours, mais en petite quantité, peut-être 2 taf, ça désoriente peut-être un peu le cerveau.
14: Désoriente un peu. Le cerveau.
13: À 100 euros le gramme, beaucoup de consommateurs se retrouvent à dealer, voler ou se prostituer pour avoir leur dose. Kelly, elle voudrait s'en sortir pour son fils de 3 ans, mais difficile au vu de l'accoutumance du produit.
14: Parce qu'il est vraiment éphémère, hein. La wina, oui, bien, après qu'on a pu.
15: Parce que l'effet est vraiment éphémère. Quand tu l'as, t'es bien, et quand tu l'as plus, t'es mal. Alors que ton enfant est là tous les jours, toute la vie. Et c'est pas le doux qui doit nous séparer de nos enfants.
14: Il doit séparer nous de nos enfants.
13: Dans ce quartier, le doux détruit des familles entières. C'est pour ça que Fatima Laurette, travailleuse sociale, alerte depuis des mois.
16: Moi, j'ai pas envie de laisser mes enfants dans l'hécatombe. Parce que c'est ce qui risque d'arriver. On voit des. Comme des zombies en fait. Le cerveau inerte, ils sont comme ça quoi. Pour moi, c'est la précarité qui ramène justement cette drogue-là en fait au final. Les riches ne prennent pas ça. Les riches, je dirais, ils déversent dans les quartiers pauvres comme nous ici et puis ils tuent nos gamins. C'est tout.
13: En un an, les saisies de catinone de synthèse, produits de base du doux, ont plus que doublé à La Réunion.
3: Enfin, journaliste et technicien radio de Madagascar, l'appel à candidature est ouvert. 13e édition de la bourse Ghislaine Dupont et Claude Verlon, créée en hommage à nos deux reporters assassinés au Mali le 2 novembre 2013. 10 personnes, 5 journalistes, 5 techniciens seront sélectionnés pour suivre des ateliers fin octobre. Pour candidater, il faut vivre sur la Grande Île, avoir moins de 35 ans et 2 ans d'expérience en radio. Plus d'informations sur notre site www.rfi.fr. Pédaler dans des allées boisées pour tenir face au changement climatique, c'est une solution envisagée dans la ville de Sydney, en Australie. Aménager des voies vertes, des pistes cyclables couvertes d'arbres pour relier entre les différents quartiers d'une grande ville, pensée pour la voiture, est vite insoutenable avec les températures qui montent. Avec ce projet, les dépenses de santé pourraient baisser de plusieurs centaines de millions d'euros chaque année. À Sydney, Grégory Pless.
17: Et si le secret pour survivre dans une jungle de béton, c'était de planter des arbres? Ce ne sont en tout cas pas les utilisateurs de la Inner West Greenway, Une voie verte de 6 km ouverte en décembre dernier est presque entièrement abritée sous des arbres qui diront le contraire. À l'image par exemple de Lily qui y passe une bonne partie de son temps libre.
18: Je viens marcher ici quasiment tous les jours, c'est super. Depuis l'ouverture, il y a tellement de gens qui l'utilisent, ça fait prendre conscience à quel point nous avions besoin de ce genre d'espace, en particulier ici, proche du centre-ville, pour les gens qui vivent en appartement.
17: C'est également le constat du Comité pour Sydney, un laboratoire d'idées qui a récemment appelé les autorités à construire beaucoup plus de voies vertes, à la fois pour rendre la ville plus cyclable, mais aussi et surtout pour la rendre plus fraîche. En particulier dans les banlieues ouest, à la fois très bétonnées et éloignées du littoral, où les coûts engendrés par les journées de forte chaleur sont énormes. C'est ce que rappelle Sam Kernaghan, directeur de la politique de résilience au Comité pour Sydney.
19: Les coûts économiques seulement pour l'ouest de Sydney des journées de chaleur extrême sont de 900 millions d'euros par an. Cela inclut les dépenses de santé pour les familles, les dépenses supplémentaires pour se rafraîchir comme la climatisation, mais aussi les coûts en termes de baisse de productivité.
17: Des journées de chaleur extrême, c'est-à-dire où le thermomètre affiche plus de 35 degrés, il pourrait y en avoir deux fois plus qu'aujourd'hui d'ici à 2050 dans l'ouest de Sydney, où en période de canicule, la température est déjà 5 à 10 degrés plus élevé qu'à l'est de la ville située en bord de mer. Et alors que la population augmente et que la ville se densifie, il est essentiel, selon Sam Kernaghan, d'accompagner ce développement avec des îlots et des corridors de fraîcheur.
19: Il nous faut donner à cette population qui grandit accès à des endroits où ils peuvent nager, marcher, faire de l'exercice, qui soit au frais et accessible à tous.
17: Les villes et leurs habitants ont tout à y gagner. Avoir accès à des espaces verts a de fait un impact positif scientifiquement prouvé sur la santé mentale et leur démultiplication à Sydney pourrait également y faire considérablement réduire les dépenses de santé, de l'ordre de 600 millions d'euros par an selon le Comité pour Sydney, dont l'estimation ne prend en compte que les maladies cardiovasculaires aggravées par la chaleur. Grégory Pless, Sydney, RFI.
3: Un reportage à retrouver sur notre site www.rfi.fr. On évoque souvent les ports construits ou exploités par la Chine au Moyen-Orient et en Afrique, mais l'essentiel se trouve peut-être ailleurs, dans les systèmes numériques qui font fonctionner le commerce. Selon une nouvelle étude, c'est là que se joue désormais une partie de l'influence chinoise. Bonjour Claire Broderst.
20: Bonjour Diane, bonjour à tous.
3: Correspondante à Pékin de RFI, en quoi cette étude change-t-elle notre regard sur la stratégie chinoise ?
20: Eh bien, parce qu'elle invite à changer de perspective. Jusqu'ici, on regardait surtout les ports que la Chine, vous le disiez, en construit, finance ou exploite. Et les auteurs de cette étude estiment qu'il faut plutôt s'intéresser aux technologies qui permettent à ces infrastructures de fonctionner au quotidien. Selon eux et plusieurs autres analystes, l'influence ne passe plus seulement par les quais ou les terminaux, mais aussi par les outils qui organisent les échanges commerciaux.
3: Et de quelle technologie parle-t-on concrètement, Cléa ?
20: Alors, prenons l'exemple d'un conteneur qui arrive dans un port. Il peut être localisé grâce à Beidou, le système chinois de navigation par satellite. Ces données transitent par des câbles sous-marins auxquels participent des entreprises chinoises et les formalités douanières peuvent être traitées via des plateformes numériques chinoises. Alors, l'étude cite aussi le cas de Djibouti où ces différentes technologies se superposent progressivement et c'est cette chaîne numérique qui devient donc stratégique.
3: Et pourquoi est-ce que c'est justement stratégique ?
20: Eh bien, parce qu'un port peut changer d'exploitant, mais remplacer toute son architecture numérique est beaucoup plus compliqué. Si les douanes, les opérateurs logistiques et les compagnies maritimes utilisent les mêmes plateformes depuis des années, les changer représente un coût important et surtout un risque de perturbation. Et les chercheurs ici parlent d'une forme d'ancrage institutionnel. Plus ces technologies sont intégrées au fonctionnement du quotidien des échanges, plus elles deviennent difficiles à remplacer.
3: Et est-ce qu'on a des exemples concrets ?
20: Alors justement, je parlais de Djibouti, c'est le cas le plus abouti. Des entreprises chinoises y sont présentes à la fois dans les infrastructures portuaires, les plateformes numériques, les câbles sous-marins et les zones franches. On retrouve une logique assez similaire au Kenya, en Éthiopie ou bien dans le Golfe, où Huawei, Alibaba Cloud ou Costco occupent des positions importantes, notamment dans les télécommunications, le cloud ou la gestion des terminaux. Et en fait, l'idée, ce n'est pas seulement qu'une seule entreprise contrôle tout, mais que plusieurs technologies chinoises s'intègrent progressivement au fonctionnement d'un même corridor commercial.
3: Cléa, faut-il y voir une domination chinoise ?
20: Alors pas forcément, hein, la Chine n'est pas seule, hein, d'autres acteurs comme DP World ou certaines institutions internationales participent aussi au développement des infrastructures numériques. Mais c'est vrai que plusieurs travaux académiques convergent et montrent que lorsque différentes technologies chinoises, télécommunications, cloud, logiciels ou encore navigation par satellite, eh bien, s'accumulent dans un même corridor, elles deviennent plus difficiles à remplacer. Et la compétition internationale ne se porterait donc plus seulement sur la propriété des ports, mais sur les systèmes numériques qui permettent au commerce mondial de fonctionner.
3: C'était Cléa Broderst qui nous appelait de Pékin. Merci beaucoup. C'est le grand rendez-vous de l'art contemporain, la 61e Biennale de Venise. Elle continue cet été dans l'ancienne cité des Doges, dans le nord-est de l'Italie. Muriel Mahalouf a pu rencontrer le peintre exposé au pavillon du Liban, Nabil Nahas. Au cœur de son travail, des arbres, le cèdre cher aux Libanais, mais aussi l'olivier et le palmier sous des formes parfois abstraites. On écoute leur entretien.
0: Bonjour Nabil Nahas.
21: Bonjour Muriel.
0: Dans ce pavillon du Liban, on est entouré par des panneaux, autant de peintures, au nombre de 26, assez différentes. Hein. Il y a déjà des arbres. Il y a le cèdre, bien sûr, le symbole du Liban. Il y a l'olivier. L'arbre est un élément qui revient dans votre peinture.
21: Oui, effectivement. Quand je suis revenu après une absence de 18 ans durant la guerre civile au Liban, pour la première fois, j'ai retrouvé un Liban complètement démoli. Beyrouth était en ruine totale. Et je me baladais dans les montagnes. Oui, qui me rappelait le Liban comme il était. J'étais très impressionné par les arbres, les oliviers millénaires, les cèdres, les palmiers.
0: Et donc, c'était un retour dans la nature du Liban.
21: Dans la nature et un retour aux sources, parce que j'étais toujours très attaché à la terre au Liban depuis enfant. Et puis, je me retrouve un jour en train de peindre des cèdres. Et je me suis rendu compte, en fait, que je ne peignais pas des paysages, mais en fait, je peignais des portraits. C'était des arbres qui étaient millénaires, qui avaient leur histoire. S'ils pouvaient parler, ça aurait été assez intéressant.
0: Dans l'exposition, vous mettez des figures. Il y a cette spirale qui revient. Il y a des figures géométriques aux côtés de peintures de la nature.
21: Ça va vraiment du microscopique au macroscopique. Puis, il ne faut pas oublier qu'on est tous faits de poussière d'étoiles, n'est-ce pas? Que ce soit vous, que ce soit la chaise qui est là. On est tous des étoiles, stars, n'est-ce pas? Nous sommes tous des stars, finalement. Je ne trouve pas qu'un arbre soit détaché du cosmos, par exemple. Ce sont les mêmes atomes qu'ils ont formés à tous, géographiquement, dans des placements différents, mais on est englobé dans cet univers.
0: Vous exposez aujourd'hui Nabil Nahas dans le pavillon du Liban, à la Biennale de Venise. Et pas loin, il y a le pavillon d'Israël. Qu'est-ce que ça vous fait, vous qui êtes si attaché à la terre? On sait comme les Israéliens ont agressé la terre au Liban, l'ont brûlée dans le sud. Comment vous vivez ça, de participer en même temps à cette biennale avec Israël?
21: Écoutez, de voir le sud du Liban brûlé comme il est, défiguré comme c'est, ça fait très très mal. Mais la proximité du pavillon israélien, du pavillon libanais, n'est pas une chose nouvelle. Ce sont nos voisins, après tout. Il est ironique que dans cette biennale, nous sommes aussi voisins.
0: Et il y a eu des pétitions qui ont été signées contre la présence de ce pavillon. Qu'est-ce que vous en pensez?
21: Écoutez, moi, je suis complètement contre la politisation de la Biennale de Venise. Je n'emploie pas mon art pour faire des déclarations politiques. Je plane dans une autre sphère, certainement très influencée par ce qui se passe. Je ne pense pas que ce soit vraiment juste d'interdire à un pays d'exposer son artiste parce que nous ne sommes pas d'accord avec sa politique, aussi néfaste qu'elle soit. Et quelque part, c'est un message de paix que je trouve beaucoup plus important que l'art arrive à créer un message de paix et de dialogue.
0: Merci Nabil Nahas.
21: Je vous en prie.
3: Nabil Nahas, exposé à la Biennale de Venise qui se tient jusqu'au 22 novembre. Il est maintenant 6h23, quasiment 6h24 à Venise, 4h24 en temps universel, c'est l'heure du Conseil Santé.
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3: Aujourd'hui, Caroline Paré, on se penche sur la fibromyalgie.
1: Docteur Awa Cherndao, bonjour.
2: Bonjour Caroline.
1: Vous êtes médecin interniste et rhumatologue à l'hôpital Aristide Le Dantec de Dakar au Sénégal. Alors sur la base de quels symptômes au pluriel repose le diagnostic de la fibromyalgie ?
2: La fibromyalgie, c'est une maladie chronique qui donne une douleur qui est bien réelle. Et c'est une maladie qui entraîne une douleur chronique diffuse, c'est-à-dire peut intéresser plusieurs parties du corps, associée à des troubles du sommeil, à une fatigue intense et parfois même à des troubles de concentration et de mémoire.
1: Comment est-ce qu'on peut distinguer cette affection, la fibromyalgie, d'autres rhumatismes qui entraînent eux aussi des douleurs ?
2: Là, c'est vraiment après consultation médicale qu'on pourra faire la part des choses. Comme pour les, au même titre que les rhumatismes inflammatoires, la fibromyalgie aussi donne des douleurs au niveau des articulations, mais ce n'est pas seulement limité au niveau des articulations, ce sont des douleurs qui sont diffuses, peuvent intéresser plusieurs parties du corps. Et la fibromyalgie est un diagnostic purement clinique. C'est seulement après avoir fait un interrogatoire, c'est-à-dire bien dresser l'histoire de la maladie, associé à un examen du patient, qu'on peut dire que là, qu'on est devant une fibromyalgie et de sur quoi on peut faire recours aux analyses de sang et des radios pour vraiment écarter les autres causes. Dans la fibromyalgie, le bilan reste strictement normal. La douleur, elle est réelle, mais elle n'a pas de traduction sur le plan sanguin ou bien sur le plan radiologique.
1: Merci Dr Awa Cherndao. Aujourd'hui dans Priorité Santé, mieux comprendre le sommeil pour mieux se reposer. 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
3: Eh bien, on vous retrouve tout à l'heure, Caroline Paré. Il est maintenant quasiment 6h26 à Paris. Dans quelques minutes, vous allez retrouver Sébastien Duhamel pour les actualités africaines. Mais tout d'abord, un peu de musique avec le choix de nos programmateurs musicaux, Bam Love de Kalash et Naïka.
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4: Et maintenant, je crois que nous allons pouvoir vous quitter, auditeurs amis, en vous souhaitant une excellente journée à tous.
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1: Il est 5h en temps universel, 7h ici à Paris.
2: Clotilde Dumay.
1: Bonjour à tous, merci d'être avec nous pour le début de ces 3h d'information internationale. On entame une nouvelle semaine et donc aussi de nouvelles séries sur RFI. On va par exemple s'intéresser cette semaine aux différents détroits à travers le monde, à leur importance stratégique, comme on peut d'ailleurs le constater depuis plusieurs mois avec le détroit d'Ormuz. Mais tout d'abord, le journal international. Bonjour Fabrice Le Grier.
3: Bonjour Clotilde, bonjour à tous.
1: Et l'armée israélienne a mené de nouvelles frappes sur la bande de Gaza hier.
3: On semble donc encore loin de l'accord avec le Hamas annoncé par Donald Trump en fin de semaine dernière. Au moins 13 personnes ont été tuées hier. Des bombardements et une situation dramatique dans l'enclave palestinienne. Illustration dans un instant avec un témoignage rare recueilli à Gaza.
1: Dans ce journal également, la crise migratoire à Ceuta.
3: L'association marocaine des droits humains parle de près de 130 victimes et de dizaines de disparus qui faisaient partie des milliers de personnes qui ont tenté de rejoindre l'enclave espagnole en territoire marocain. Association qui réclame l'ouverture d'une enquête indépendante. Nous écouterons l'un de ses membres.
1: Et puis du mieux sur le front des incendies en France.
3: C'est le cas dans le Var, dans l'Aude et dans le département de la Gironde où la quasi-totalité des habitants et touristes évacués vont pouvoir regagner leur domicile ou leur lieu de séjour. Les flammes ne progressent plus, mais des dizaines de pompiers restent mobilisés. Eux qui sont épuisés physiquement et moralement. Reportage et témoignages dans ce journal. Nous serons aussi au Brésil, où Lula vient d'être officiellement investi en vue de la présidentielle d'octobre.
1: Au moins 13 morts hier dans des frappes israéliennes sur la bande de Gaza, 152 rien que pour le mois de juillet.
3: Et c'est le bilan mensuel le plus élevé depuis le début de l'année, selon le ministère de la Santé de l'enclave palestinienne, et de nouvelles victimes. Donc hier, Israël poursuit ses offensives. Malgré l'accord annoncé par Donald Trump jeudi dernier, le texte prévoit un désarmement du Hamas, ainsi que le retrait et la fin des opérations de l'armée israélienne, accord confirmé par le Hamas, tandis qu'Israël n'a pas réagi officiellement. Des bombardements et une situation humanitaire intenable pour les Palestiniens. Illustration avec ce témoignage rare, celui de Ziyad Medouk, chef du département français de l'université Al-Aqsa de Gaza.
4: La situation est toujours tragique et dramatique dans la bande de Gaza avec la poursuite des bombardements intensifs. Donc les Palestiniens de Gaza, ils souffrent au quotidien. En plus de bombardements, il y a la situation humanitaire parce que l'aide humanitaire est toujours limitée. Il n'y a pas beaucoup de produits alimentaires comme les fruits, les légumes, la viande, le gaz ne passe pas, les carburants, les médicaments, donc il y a beaucoup de pénuries. Deuxième difficulté, la pénurie de l'eau potable, donc avec l'été, la chaleur, la quantité est très limitée. Moi personnellement, j'ai le droit de 20 litres tous les 3 jours, donc les citernes d'eau qui passent dans le quartier et qui vendent de l'eau très chère. Donc situation dramatique, sans oublier l'absence de perspective. Les Palestiniens attendent, ils s'accrochent à n'importe quel événement, à n'importe quel espoir. On espère une amélioration, un changement rapide pour les Palestiniens de Gaza.
3: Témoignage à Gaza recueilli par Muriel Paradon.
1: Dans l'actualité également, Donald Trump qui annonce une reprise des pourparlers avec l'Iran.
3: Dès ce lundi, selon le président américain, énième annonce du locataire de la Maison-Blanche, alors que pour le moment, ni Téhéran ni les pays médiateurs dans ce conflit n'ont confirmé la tenue de nouvelles discussions.
1: Le bilan de la crise migratoire à Ceuta continue, lui, de s'alourdir.
3: D'après Madrid, au moins 72 personnes ont trouvé la mort en tentant de rejoindre l'enclave espagnole en territoire marocain en fin de semaine dernière. Le Maroc, lui, fait état de 11 décès, tandis que la MDH, l'Association marocaine des droits humains, évoque près de 130 victimes et de dizaines de disparus et réclame l'ouverture d'une enquête indépendante. Elle dénonce le silence des autorités et demande comment un tel afflux a pu se produire sans qu'elles en aient eu connaissance. Pour Saïd Tbel, membre de la MDH, ce mouvement n'est pas apparu tout seul.
5: Il faut qu'il y ait une enquête indépendante, du côté espagnol que du côté européen, parce que cette affaire n'est pas seulement une affaire de passage individuel, etc., mais beaucoup plus, c'est une traversée de masse, de population de jeunes qui ne dépassent pas 25 ans, qui sont des universitaires, des jeunes de façon de tout le pays du Maroc et qui ont risqué leur vie. Certains sont morts, il y a même des familles avec leurs enfants. Et là, ils doivent nous donner des explications. Comment ils sont arrivés à 800 km de la côte de Fnédok, sont arrivés à 800 km. Comment se fait-il qu'ils sont passés par tous les barrages, même le TGV qui est le train le plus cher qu'on vient de mettre en place, les jeunes arrivent par TGV. C'est-à-dire que l'information a vraiment, vraiment quelque part circulé, aidé par un certain nombre de gens autoritaires pour dire aux gens, ah, là, c'est, allez-y, allez-y, les gens sont en train de partir. Et tu sais, l'effet de foule, il est là, hein, et il est grand. Donc là, ils doivent s'expliquer sur ça.
3: Des propos recueillis par Christina Okello. L'association demande également des comptes à l'Espagne sur le renvoi de mineurs vers le Maroc, estimant que chaque situation aurait dû être examinée au cas par cas. D'après Madrid, la quasi-totalité des quelques 60 000 personnes qui avaient franchi illégalement la frontière ont été renvoyées vers le Maroc. Les ministres de l'Intérieur de l'UE se réuniront demain matin pour évoquer ces événements.
1: C'est une absence qui suscite de nombreuses interrogations au Cameroun.
3: Celle de Paul Biya, le chef de l'État âgé de 93 ans, a quitté le pays depuis plus de 2 mois et déclaration hier en exclusivité au micro de RFI du ministre camerounais de la communication et porte-parole du gouvernement. Le président est en vie. Il n'y a aucune vacance du pouvoir. Son retour est imminent. C'est la première fois que le gouvernement s'exprimait dans la presse. René Emmanuel Sadi, qui sera notre grand invité Afrique ce matin à 5h47 et 6h46 TU.
1: La Grèce, toujours confrontée à de gigantesques incendies ce matin.
3: En une semaine, ce sont plus de 12 000 hectares de forêts et de terres agricoles qui ont été ravagés par les flammes et les prochaines heures s'annoncent extrêmement difficiles en raison notamment des vents violents. La Grèce, où deux pompiers sont morts hier dans la collision entre deux hélicoptères qui luttaient contre le brasier. La Grèce, où nous appellerons notre correspondant dans le journal de 6h TU. Des incendies aux États-Unis également, dans l'État de Washington, où plusieurs centaines de bâtiments ont été détruits et où les autorités ont dû procéder à des évacuations massives. En France, en revanche, une bonne nouvelle en Gironde, dans le sud-ouest, le gigantesque brasier ne progresse plus et la quasi-totalité des 224 000 habitants et touristes évacués il y a près de 2 semaines vont pouvoir regagner leur logement ou leur lieu de séjour dans la journée. Une situation qui s'améliore, mais plus de 2000 pompiers restent mobilisés. Notre envoyé spécial Pierre-Olivier a suivi une équipe qui traque les points chauds et noie sans relâche chaque départ de feu.
6: Déjà, il n'y a pas de réseau. Nous embarquons avec le lieutenant-colonel Éric Pitot et ses hommes sur une route forestière. Des deux côtés, des dizaines de milliers d'arbres calcinés, un paysage post-apocalyptique.
7: On est dans la zone la plus critique qui attire le plus notre attention aujourd'hui.
6: Objectif, chercher et éteindre la moindre reprise de flamme, car sous terre, avec la chaleur, le feu couvre.
7: Vous voyez, comme ça, à proximité du non-brûlé. Or, aujourd'hui, c'est ça qu'on ne veut pas. Et donc, on occupe le terrain. Dès qu'il y a des fumerons ou autre, l'idée c'est de lui taper sur la tête.
6: Taper sur la tête du feu avec de l'eau bien sûr, lance à la main, couvert de suie, le visage noir, ces pompiers font un travail de titan.
8: On était là tout à l'heure, ça a même brûlé, il y avait des flammes.
7: Ouais.
8: Mais il m'a dit au pire on ira après et on va aller taper là dans le verre.
6: Soudain, le camion de plusieurs tonnes rempli d'eau, sans sable, au milieu des reprises de feu.
9: Comme vous pouvez le constater, un camion CCF, un camion citerne feu de forêt, qui en fait est dans le sable et s'est ensablé comme s'il était dans le Sahara. Et donc du coup, il a du sable jusqu'à la moitié de la roue et il ne peut pas sortir tout seul. Et donc du coup, ils vont faire une manœuvre de treuillage avec un arbre pour se tirer et s'extraire de cette zone-là.
6: Le camion s'en sort finalement, retour à la base arrière. Une nouvelle équipe arrive, un relais qui continue jour et nuit. Pierre-Olivier, au nord du Cap Ferret, RFI.
3: Et dans le département de l'Aude, le feu qui s'était déclaré hier près de Carcassonne ne progresse plus là non plus, tout comme dans le département du Var, dans le sud-est. Un peu de répit donc pour les pompiers français qui sont éprouvés physiquement et psychologiquement. Un sujet tabou chez les soldats du feu qui consultent peu et préfèrent souvent se parler entre eux. Ses conséquences justement, Laurent Guillotot nous en parle. Il est pompier dans le département des Bouches-du-Rhône et a été dépêché sur l'incendie en Gironde.
10: Il y a de l'émotion, parce qu'on a tous de l'émotion, qu'on soit jeune, vieux, haut dans le grade ou bas dans le grade, il y a tout le temps de l'émotion. Mais bien souvent, les gens parlent très peu. On arrive plus à évacuer entre nous collectivement que face à des médecins ou des psychologues. C'est souvent le débriefing avec le chef, celui qui commande le camion. Il va voir son importance parce qu'on est entre nous, parce qu'il n'y a pas de regard extérieur. C'est souvent celui-là qui va être primordial.
11: La particularité de ce feu, c'est qu'on provenait tous de casernes différentes. Donc moi, mon camion, je connaissais personne dans mon camion. On s'est connus sur les 11 heures de trajet à l'aller. Le débriefing, on se l'est fait entre nous sur le trajet du retour. Et au moment du repas, les discussions, c'est proprement dit sur notre état physique et psychologique. C'est comment te sens-tu? Comment ça va?
12: Mais vous n'êtes pas suivi par des psychologues pour faire tout ce travail, justement?
10: Non, très peu. Les gens, ils partent avec leur carapace, ils rentrent chez eux, ils évacuent avec la manière. Moi, c'est le sport. J'ai été courir en colline avec mon chien, ou pris mon vélo, aller faire du vélo et et puis se recentrer sur ce qui est le plus important. Hein. Ce qu'on laisse de côté durant la saison estivale pour beaucoup de pompiers, c'est notre famille. C'est primordial en fait.
3: Témoignage recueilli par Baptiste Coulon.
1: Dans l'actualité aussi, Fabrice, les nouvelles accusations du président argentin Javier Milei à l'encontre de son homologue brésilien Lula.
3: C'est un voleur et un corrompu, voilà ce qu'a déclaré Javier Milei hier, lui qui avait déjà qualifié Lula de menteur et de prisonnier il y a 8 jours. Des propos à l'origine d'une crise diplomatique entre les deux pays et proférés par le président argentin lors d'un meeting de soutien à la candidature de Flavio Bolsonaro à la présidentielle brésilienne. Présidentielle qui se tiendra en octobre et Lula, lui, est en piste pour un 4e mandat. Il vient d'être officiellement investi lors de la convention nationale du Parti des travailleurs dans une atmosphère de fête à Sao Paulo, Martin Bernard.
13: C'est au son du rap de Silva, une chanson diffusée en son honneur, que Lula a lancé sa candidature. Chapeau Panama vissé sur la tête, tenue décontractée, il s'est montré en grande forme pour témoigner de sa vitalité malgré ses 80 ans. Devant ses militants, il a promis de porter un soin particulier aux personnes âgées et aux femmes, aux côtés de son épouse Jean-Jean. Autre priorité, le social bien sûr, l'éducation, mais aussi l'augmentation du budget de la défense pour mieux défendre la souveraineté du pays et l'investissement en technologie de l'information. L'ancien syndicaliste a rappelé qu'il se lançait dans la course à la présidentielle pour la 7e fois, une semaine après le lancement de la candidature de Flavio Bolsonaro. Le premier tour aura lieu dans 2 mois et selon lui, cette élection sera véritablement un combat de la vérité contre le mensonge.
14: Dans ce pays, le mensonge ne va pas l'emporter. Nous n'avons pas le droit de permettre à l'extrême droite de gouverner à nouveau ce pays. Je vous embrasse. Comptez sur moi.
13: Martin Bernard, São Paulo, RFI.
1: Et puis Cuba a plongé dans le noir ce matin.
3: Une nouvelle panne de courant s'est déclarée dans la nuit à l'échelle nationale. Frappée par une grave crise économique depuis 5 ans et soumise à un blocus pétrolier américain, Cuba subit régulièrement ce type de coupure.
1: Et on termine avec du sport, le cyclisme et le Tour de France féminin qui continue.
3: Et la néerlandaise Lorena Vibes s'est imposée dans la 2e étape hier à Genève. Et pendant que les meilleures coureuses du monde disputent ce tour, d'autres rêvent de les rejoindre. Ainsi, l'Union Cycliste Internationale a convié hier 14 de ses jeunes talents originaires d'Afrique et d'Amérique du Sud à vivre une immersion au sein du peloton professionnel. Reportage d'Anne Dufort-Cornillet.
15: Séance photo, montée sur scène, pendant quelques instants, 14 espoirs du cyclisme goûtent au quotidien des coureuses professionnelles.
16: Mesdames et messieurs, le plaisir de les ovationner tous ensemble. La présence pour le Bénin de Georgette à Vignofolo.
15: Difficile de cacher son émotion, à 18 ans, la double championne du Bénin en catégorie junior savoure l'instant.
17: C'est une très grande honneur et puis je suis très émue en fait. Pour pouvoir être ici, encourager les autres et aussi apprendre de la course.
15: Apprendre, mais aussi comprendre les coulisses du très haut niveau, c'est essentiel pour Nesrine Ouli, championne d'Algérie de la course en ligne et du chrono.
18: Je me demandais qui organisait le Tour de France. Je trouve que c'est très intéressant de voir ça de l'intérieur et de voir qui s'en occupe. Est-ce que c'est l'UCI ou est-ce que c'est quelqu'un d'autre ?
15: Une leçon ponctuée par une rencontre avec les stars du peloton, Demi Vollering, Kim Lecourt et Pauline Ferrand-Prévot, elle-même émue par cet instant.
19: Je suis trop contente, je ne sais même pas quoi dire, mais j'ai l'impression d'être le Père Noël un peu.
15: Et pour clôturer la fête, elles ont parcouru les 4 premiers kilomètres du tracé officiel avec des rêves plein la tête. Anne Dufort-Cornillier, Aigle, RFI.
3: Et départ de la 3e étape de ce Tour de France féminin cet après-midi depuis Genève, direction la France et plus précisément Poligny dans le Jura.
1: Fabrice Legrier pour le journal. À 5h13 en temps universel, le gouvernement camerounais sort du silence via son porte-parole. Première réaction publique sur RFI concernant l'absence du président Paul Biya. Il n'est plus dans son pays depuis près de 60 jours, mais il va bientôt revenir. C'est en tout cas ce qu'affirme le ministre de la Communication René-Emmanuel Sadi dans une interview exclusive sur RFI à écouter dans une demi-heure. On va aussi évoquer la situation à Ceuta, plusieurs jours après l'arrivée de près de 60 000 migrants, essentiellement marocains, dans cette enclave espagnol. Comment expliquer cet épisode? Le Maroc les a-t-il volontairement laissés traverser la frontière? Les pays européens vont-ils se déchirer sur la question migratoire? On va en discuter avec notre invité, Mehdi Alioua, sociologue à l'Université internationale de Rabat, membre du groupe antiraciste d'accompagnement et de défense des étrangers et migrants. Ce sera vers 6h20, temps universel, 8h20, heure de Paris. Et puis les incendies qui ravagent désormais la Grèce, alors qu'en France, on le disait, les pompiers essaient de contenir les feux dans le Var et en Gironde. Des milliers de personnes évacuées vont pouvoir rentrer chez elles. Et se pose désormais la question de l'après et de la saison touristique qui inquiète les professionnels comme cette gérante d'un camping.
20: Ça nous inquiète pour la saison parce que financièrement, ce qui ne sera pas fait, sera pas fait. Et puis, nous avons repris le commerce ici depuis un an. On pensait faire une belle saison, notre première belle saison, on va dire. Et là, ça va laisser quand même des traces.
1: Voilà, on sera avec notre envoyé spécial en Gironde dans le journal de 9h, heure française.
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1: J'en profite aussi pour vous signaler l'ouverture dès aujourd'hui de l'appel à candidature pour la bourse Guylaine Dupont et Claude Verlon qui forment chaque année des journalistes radio et des techniciens de reportage. 13e édition de cette bourse créée, on le rappelle, pour rendre hommage aux deux reporters de RFI assassinés au Mali le 2 novembre 2013. Les candidats ont jusqu'au dimanche 23 août, minuit, heure de Paris, pour déposer leur dossier via le site internet de RFI. Cette année, la bourse Guylaine Dupont et Claude Verlon se déroulera à Madagascar. Première étape a été franchie il y a 2 semaines pour la construction d'un immense gazoduc entre le Nigeria et le Maroc le long des côtes ouest africaines. Et c'est la question d'environnement du jour avec vous, Florent Guignard. L'Afrique a-t-elle vraiment besoin de gaz ?
21: Alors oui, sans équivoque, du point de vue des pays de la CEDEAO, la Communauté économique d'Afrique de l'Ouest, qui ont donné leur feu vert à ce gigantesque projet, 7000 km de long, le long des côtes de 13 pays, montant du chantier estimé 23 milliards d'euros. Alors oui, c'est beaucoup, mais c'est pour le développement économique de l'Afrique, la croissance, l'emploi, comme l'expliquait Alexis Bédu, Amina Benhadra, la directrice générale de l'Office national des hydrocarbures et des mines du Maroc.
22: Beaucoup de pays sur le tracé ont besoin d'une énergie durable pour pouvoir assurer leur développement économique et social. Il y a plusieurs industries énergivores, parlons par exemple que des industries minières, qui ont besoin d'une énergie stable et durable comme le gaz.
1: Oui, sauf que le gaz, c'est une énergie fossile.
21: Ah bah oui, comme le charbon et le pétrole, même si le gaz est un peu plus propre, entre guillemets, 2 fois moins sale que le charbon pour fabriquer l'électricité. Mais le problème de l'Afrique, est-ce que c'est aujourd'hui la production d'énergie renouvelable ou tout simplement l'accès à l'énergie, quelle qu'elle soit, pour la population, pour l'industrie? 600 millions de personnes n'ont toujours pas d'électricité sur le continent et c'est la base pour avoir de la lumière, cuisiner sans charbon ou pouvoir utiliser un frigo. Et puis l'Afrique n'est responsable que de 4% des émissions de CO2, loin, si loin derrière les pollueurs historiques. L'Afrique a droit à l'énergie pour se développer.
1: Oui, mais est-ce que ce gazoduc ne risque pas d'enfermer les pays dans une dépendance au gaz ?
21: Oui, avec une conséquence, retarder le développement des énergies renouvelables. C'est l'argument développé par exemple par l'ONG Reclaim Finance, qui travaille sur le financement de la transition énergétique. On va écouter Justine Duclos-Gonda, elle est chargée de campagne pour Reclaim Finance. Un gazoduc à 23 milliards d'euros, il faut l'amortir.
23: Ces infrastructures gazières, vu les montants d'investissement nécessaires, elles ont besoin de fonctionner sur plusieurs décennies pour être rentabilisées. Donc au moins 20, 30, 40 ans ou plus. Et dans ce cas, le pays est bloqué dans sa transition en quelque sorte, puisqu'il doit continuer d'utiliser cette infrastructure gazière. C'est quand même préoccupant, voire alarmant, de voir qu'on dédie de telles sommes d'argent à ce type d'infrastructures. C'est des montants qui, du coup, ne sont pas utilisés pour le développement des infrastructures renouvelables.
1: Alors même que les énergies renouvelables qui permettent de lutter contre la crise climatique, eh bien, elles ont plusieurs avantages pour l'Afrique.
21: Et oui, prenons le cas du solaire. 7 des 10 pays dans le monde les plus ensoleillés sont en Afrique. Le soleil, c'est gratuit alors que le prix du gaz est très volatile. Et puis l'un des freins à l'électrification de l'Afrique, ce sont les infrastructures. Et bien avec le solaire, pas besoin de construire de lignes électriques. Le prix des batteries pour stocker l'énergie solaire s'est effondré et on peut construire n'importe où des mini-centrales solaires. Justine Duclos-Gonda.
23: En parallèle de grosses infrastructures qui vont produire des grosses quantités d'énergie, on a vraiment la capacité de développer aussi des petites infrastructures décentralisées au niveau des foyers, des villages ou des industries pour accélérer et massifier le déploiement des énergies renouvelables, et c'est notamment le cas du solaire.
21: Alors gaz ou pas gaz, l'essentiel c'est que l'Afrique ne soit plus le continent noir comme on le voit de l'espace la nuit sans lumière.
1: La question d'environnement avec Florent Guignard. C'est un sujet souvent tabou en France, même si tout le monde y est confronté. Cette semaine sur RFI, On va parler de la mort, et plus spécifiquement des femmes et des hommes qui travaillent dans le secteur funéraire. La mort est mon métier. Premier épisode de cette série ce lundi avec une médecin légiste. Elle exerce à Nancy, dans le nord-est de la France. C'est un reportage de Laurence Théo.
0: Docteur Élodie Marchand, on pousse la porte de la salle d'autopsie ?
4: Oui.
0: On y va ?
4: On y va.
0: Devant nous, dans une ambiance fraîche et bleutée, table en inox, balance à suspension pour peser les organes, instrument de chirurgien. Le docteur Élodie Marchand se présente en blouse verte, pantalon et sabots. Le médecin légiste explique que le corps du défunt est amené sur la table dans une housse réfrigérée. Le corps n'est pas lavé.
4: Justement, dans le côté médico-légal, il ne faut surtout pas que les corps soient altérés avant les constatations. Donc ce sont des corps qui sont placés dans des housses, qui sont scellés par la justice pour ne pas pouvoir altérer ces éléments. Et donc il est déposé en housse. Et la première chose qu'on fait, c'est briser le scellé de cette housse et ouvrir la housse pour faire les premières constatations dans l'état dans lequel le corps est arrivé.
0: Dans le cadre d'une autopsie judiciaire, imaginons un défunt virtuel, un jeune homme victime de plusieurs coups de couteau. La première étape de l'autopsie consiste à établir un descriptif précis, taille, couleur des yeux, longueur des cheveux.
4: Dans le cadre où on suspecte un homicide, hein, comme par exemple pour ce jeune homme, les mains ont été placées en fait dans des enveloppes en papier Kraft pour justement préserver l'ADN éventuel de l'agresseur. Et donc la première chose qu'on fait avant de toucher à tout ça, c'est d'aller faire les prélèvements au niveau des mains pour le côté génétique.
0: Un médecin légiste fait parler les corps et les blessures sont bavardes.
4: Les plaies par arme blanche vont avoir aussi des spécificités puisqu'elles vont souvent avoir des berges qu'on appelle nettes et qui vont donner, rien que cet aspect des berges, des indices également sur le type d'arme utilisée. Donc si c'est plutôt un couteau avec un fil qui tranche, si c'est un couteau avec deux fils type un poignard.
0: Sur une table, alignée proprement, bistouri, ciseaux, pince, écarteur, burin.
4: L'instrument indispensable de tout médecin légiste, c'est le mettre ruban ou le régler, parce qu'on mesure tout. On va mesurer des plaies, on va mesurer d'autres types de lésions, les ecchymoses. On va mesurer également même les cheveux d'une personne pour des critères d'identification. On passe notre temps à mesurer des choses.
5: Quand est-ce qu'ils font l'autopsie ?
7: C'est vous qui allez la faire. Vous connaissez la technique du pic à glace pour les lobotomies ?
5: J'ai lu des trucs là-dessus à la fac.
7: On enfonce le pic dans l'œil, juste en dessous du canal.
0: Loin des clichés que l'on voit dans les séries, un médecin légiste prélève bien des organes, mais ce n'est pas à coup de pic à glace. Le docteur Élodie Marchand précise qu'une longue incision de la base du cou au pubis est toutefois nécessaire pour l'autopsie.
4: Généralement, on ne va pas forcément prélever des organes en entier, sauf certains comme le cerveau ou le cœur, parce que toutes les zones sont importantes. Qu'il y a des incisions qui sont réalisées, il faut savoir qu'elles doivent être systématiquement refermées. Ça fait partie de nos obligations et du respect qu'on a pour les corps.
0: Est-ce que ça a changé votre rapport à la mort ?
4: Non, parce que moi, depuis toute petite, je suis bercée dans le côté anthropologie, paléontologie par mon père. Donc j'ai très vite connu des squelettes, étant toute petite. Donc finalement, la mort n'est pas quelque chose qui a pu m'effrayer, me questionner.
0: Qu'est-ce que vous aimez dans votre métier ?
4: C'est vraiment pouvoir être la parole des personnes décédées et apporter des réponses, en fait, justement sur pourquoi et comment ces personnes sont mortes.
0: Quand une autopsie est à la demande de la justice, le médecin légiste n'est ni du côté de l'accusation, ni de celui de la défense. Il est là pour établir une vérité scientifique.
1: Et la suite de cette série sur les métiers en lien avec la mort, ce sera demain à la même heure, et ce sera cette fois avec un nettoyeur post-mortem. Des décès, il y en a particulièrement en Corée du Sud, il y en a en tout cas plus que des naissances depuis 2020, même si cette tendance s'atténue dernièrement. Pour l'instant, le taux de fécondité est à peu près à 0,8 enfants par femme. Et cette dénatalité se constate au quotidien avec des entreprises, des écoles qui ferment. Corée du Sud, ces villages en voie de disparition. C'est l'un des grands reportages qu'on vous propose de réécouter cet été sur RFI. Il est signé Célio Floretti.
24: Des campagnes qui continuent de se vider, notamment de jeunes. Chaque année, des dizaines d'écoles ferment faute d'élèves. À quelques kilomètres d'ici, l'école primaire de Samjang est au bord de la fermeture. Nous rejoignons Chun Jong-moon, un des derniers instituteurs de l'école. Alors c'est surprenant, le bâtiment est très grand, il y a plein de salles de classe, même un gymnase. On pourrait facilement avoir une centaine d'élèves ici, mais il n'y a personne dans les couloirs. Où sont-ils passés ?
6: Regardez cette photo qu'on a faite il y a plus de 10 ans. Il y avait 60 élèves ici. L'année dernière, seulement 10. Et cette année, il n'en reste plus que 5. Ils sont tous du village ou de celui d'à côté. Depuis quelques années, nous n'avons pas de nouvelles inscriptions. Les enfants ici sont les derniers enfants du coin.
24: 5 élèves, pas de nouvelles inscriptions. Qu'est-ce que l'école va devenir dans les prochaines années ?
6: C'est la question qu'on se pose. La loi coréenne oblige chaque commune à avoir une école primaire, donc le bâtiment restera dans tous les cas. Je pense que c'est une bonne chose. Détruire l'école, c'est tuer le village. Personne ne voudra revenir ici s'il n'y a pas d'école. Peut-être qu'il y aura de nouveaux élèves, mais en attendant, l'école peut être utilisée pour autre chose. On a un grand terrain et une rivière à côté. Ça peut faire un camping ou un gîte pour les randonneurs.
24: D'ici là, l'école continuera de faire cours pour les 5 derniers élèves du village. Nous les rejoignons justement à l'heure de la récréation. Alors vous êtes 5 garçons de 8 à 13 ans. Comment c'est d'être si peu dans une école ?
8: C'est un peu le bazar. On est tous séparés dans des classes différentes en fonction de notre niveau, un par classe.
9: Mais on peut quand même jouer ensemble. On est tous copains. Et il y a les cours d'art et de sport qui sont en commun.
1: Voilà, extrait de ce grand reportage de Celio Fioretti à écouter en intégralité sur notre antenne à partir de 11h10, temps universel, ou bien en podcast, hein, aussi évidemment sur notre site internet ou notre application RFI Pure Radio. Alors en attendant, le choix des programmateurs de RFI ce matin, Concept of Love, c'est signé Ibibio Sound Machine. 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

0: Ibibios and Machine, le collectif londonien mené par la chanteuse nigériane Eno Williams. Concept of Love, c'est dans la playlist RFI. Restez avec nous dans un instant, l'actualité africaine.
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5: Et maintenant, je crois que nous allons pouvoir vous quitter, auditeurs amis, en vous souhaitant une excellente journée à tous.
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Amour, fou, avatar de la passion amoureuse, de forme érotico-sublimée et dont l'issue est le plus souvent fatale, magnifiquement illustrée par Jean-Luc Godard, cinéaste bien que suisse, dans son chef-d'œuvre Pierrot le Fou, 1965, couleur 1h55. Un analyste affûté situerait l'amour fou quelque part à mi-chemin entre la cristallisation stendhalienne et le rut des grands cervidés que l'on peut observer les soirs d'automne à Chambord, perché sur un mirador ad hoc, à condition d'être bien couvert, sinon on se gèle les couilles. On ne confondra pas l'amour fou avec l'amour mou, dont je ne donnerai pas d'exemple pour éviter les pièges désolants de l'obscénité, et encore moins avec l'amour pou. Dans ce dernier cas, il s'agit de petites bêtes pleines de pattes qui ne s'en finissent pas de se monter dessus. Et ça fornique, ça fornique. C'est dire si l'on est loin de l'univers de Tristan et Iseut.

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2: Il est 8h à Paris, 1h de plus à Athènes, 6h en temps universel. Le journal international. Bonjour Diane Berger.
3: Bonjour Clotilde, bonjour à toutes et tous.
2: À la une, un grave incendie près d'Athènes.
3: Il brûle depuis vendredi près de la capitale grecque, porté par des vents puissants. Le combat contre les flammes est difficile. Deux pilotes d'hélicoptères sont morts hier. Leurs appareils sont entrés en collision. Nous serons avec notre correspondante dans une minute. En France, les pompiers reprennent le dessus sur les flammes, mais à quel prix ? Plus d'une centaine d'entre eux souffrent d'intoxication liée aux fumées. Du matériel existe pour limiter les dangers, mais il coûte cher, vous l'entendrez. Les attaques israéliennes ont fait 13 morts hier à Gaza, les frappes meurtrières qui risquent de torpiller les efforts de paix, selon le Hamas. Et la crise migratoire dans l'enclave de Ceuta, révélatrice des tensions entre les 27 membres de l'Union européenne. Plusieurs pays ont voulu suspendre les règles de l'espace Schengen. Madrid dénonce une hypocrisie.
2: Le Premier ministre grec déplore des journées extrêmement difficiles.
3: Un grand incendie fait rage au nord-ouest d'Athènes depuis vendredi. Le feu n'est toujours pas maîtrisé. Et hier, la tragédie a empiré avec la collision mortelle de deux hélicoptères qui participaient aux opérations de lutte contre le feu. Nous retrouvons pour en parler notre correspondante à Athènes, Emmanuel Stils. Bonjour.
4: Bonjour.
3: Tout d'abord, quelle est la situation, Emmanuel, sur le terrain ? On parle d'un incendie encore très intense.
4: Oui, absolument. C'est le quatrième jour et l'incendie progresse encore sur deux fronts principaux, en Béotie, là où il a démarré, et dans l'Attique, donc la région d'Athènes, avec plusieurs localités côtières du golfe de Corinthe qui ont été atteintes par les flammes. Les services de protection civile émettent régulièrement des messages d'alerte pour ordonner des évacuations pour des localités qui se trouvent à l'ouest d'Athènes, dans la zone de Mégara, ce qui contribue à donner une dimension très inquiétante à cet incendie déjà qualifié de méga-feu. La journée d'aujourd'hui devrait être décisive puisqu'on s'attend à une amélioration au niveau de la puissance des vents. Et c'est ça précisément qui avait posé problème aux pompiers depuis 3 jours, puisqu'avec des rafales qui atteignaient 100 km/h, voire plus, combattre les flammes tant au sol que depuis les airs était très compliqué. Il y a 10 avions et une 20aine d'hélicoptères mobilisés pour cet incendie et ils étaient souvent cloués au sol par le vent. Hier, ils ont pu effectuer quelques vols, malheureusement avec les conséquences que l'on a vues.
3: Oui, ces conséquences, deux hélicoptères qui sont donc entrés en collision. On sait-on un peu plus sur les raisons de l'accident ?
4: Oui, donc pour rappel, ces deux hélicoptères qui effectuaient des largages d'eau se sont heurtés au-dessus d'une forêt près du golfe de Corinthe. Un appareil a pris feu et ses deux occupants sont morts et l'autre hélicoptère a pu atterrir et ses pilotes sont sains et saufs. L'hypothèse privilégiée par les enquêteurs jusqu'à présent est le manque de visibilité dû à la fumée. Les pilotes des deux engins ne se seraient pas vus et il y aurait eu donc aussi un manque de communication qui a mené à cette collision fatale.
3: Emmanuel Stils en direct d'Athènes pour RFI.
2: Dans le sud-ouest de la France, en revanche, la situation s'améliore. Des milliers de personnes peuvent retourner dans les communes de Lesch-Cap-Ferré et du Porche dès aujourd'hui.
3: Les ordres d'évacuation ne concernent plus que deux quartiers du Porche et les campings de Gironde. Le grand incendie qui a brûlé 42 000 hectares est fixé, c'est-à-dire qu'il n'est pas éteint, mais il ne progresse plus. Dans le Var, département du Sud-Est, la reprise du feu est contenue. Les pompiers jugent son évolution favorable. Un soulagement après des semaines épuisantes et dangereuses. Les pompiers ont compté 4 morts, 260 blessés, dont plus d'une centaine, Baptiste Coulon, pour des intoxications liées aux fumées.
5: La fumée d'un incendie de forêt, c'est un mélange de monoxyde de carbone et d'autres gaz, comme le cyanure d'hydrogène, explique Laurent Guillotot, pompier dans les Bouches-du-Rhône et représentant CGT.
6: Le cyanure, il provient de la combustion de plantes, des genêts et des ajoncs sur les feux de l'espace naturel.
5: Des émanations toxiques qui s'ajoutent parfois à la pollution des sols.
6: On se retrouve dans des massifs forestiers avec des poubelles géantes. Tous ces éléments que le feu va traverser, ça va dégager des gaz de combustion. On est sur un cocktail explosif qui nous fait mourir à petit feu.
5: Envoyé en Gironde, il a eu pour seule protection des masques antiparticules, mais en nombre insuffisant pour tenir 10 jours, et une cagoule.
6: C'est un simple bout de tissu qu'on lui met sur la bouche et le nez.
5: Pourtant, des cagoules filtrantes, ça existe. Les pompiers japonais en ont, par exemple. Mais à 60 euros l'unité, cela coûte trop cher.
6: Aujourd'hui, nos services départementaux d'incendie de secours ne sont pas capables de nous doter de ce type de cagoule à l'échelle d'un département.
5: Le suivi médical des pompiers fait aussi défaut, estime Laurent Guillotot, notamment en toute fin de carrière.
6: On a énormément d'agents qui partent sans rien, qui développent des maladies par la suite. Et quand on a consulté les dossiers médicaux, c'était le néant le plus total. On n'a pas de suivi d'exposition, donc tout va bien en fait. Ils peuvent très bien dire que ce n'est pas lié à son activité.
5: Un frein de plus, dit-il, à l'élargissement de la liste des cancers reconnus comme maladie professionnelle chez les pompiers français.
3: Baptiste Coulon, les grands incendies qui ne se limitent pas à l'Europe, des feux de forêt se propagent dans l'état de Washington, dans l'ouest des États-Unis. Plus de 2000 hectares brûlés, ces flammes ont déjà détruit plusieurs centaines de bâtiments.
2: Il est 9h05 à Gaza, l'actualité au Proche-Orient, Diane, avec les frappes israéliennes sur l'enclave palestinienne qui ont fait 150 de morts en juillet.
3: Un chiffre donné par le ministère de la Santé de Gaza, associé au Hamas, c'est le bilan mensuel le plus lourd dans l'enclave palestinienne depuis le début de l'année. Et les premiers jours du mois d'août sont meurtriers également, 13 morts au moins dans la nuit de samedi à dimanche et dans la journée d'hier. Les attaques israéliennes se multiplient malgré les annonces de Washington pour mettre fin à la guerre entre Israël et le Hamas. Muriel Paradon.
0: Deir al-Bala, dans le centre de la bande de Gaza, Khan Younes au sud, Jabalia au nord. Aucune ville ne semble avoir été épargnée par les frappes israéliennes, ni même la ville de Gaza. Si deux membres du Hamas ont été tués, selon la presse locale, nombre de victimes sont des civils, des femmes et des enfants notamment. Des immeubles d'habitation et des tentes ont été frappés. Samedi déjà, plusieurs Palestiniens avaient été tués et un entrepôt de fournitures médicales près de l'hôpital Al-Aqsa a été ciblé. Israël affirme avoir détruit des dépôts d'armes du mouvement islamiste. De son côté, Bassem Naïm, membre du bureau politique du Hamas, accuse les Israéliens de torpiller les efforts pour mettre fin à la guerre. Cette intensification des bombardements intervient quelques jours après l'annonce de Donald Trump d'un accord sur le désarmement du Hamas, une nouvelle phase du plan de paix américain. Un cessez-le-feu a été acté en octobre dernier, mais depuis lors, plus de 1200 Palestiniens ont été tués, selon le ministère de la Santé à Gaza, des chiffres jugés fiables par l'ONU.
3: Donald Trump annonce un nouveau cycle de négociations ce lundi avec l'Iran. Téhéran et les pays médiateurs n'ont pas encore confirmé. Le président des États-Unis assure que les discussions sont sur le point d'aboutir pour rouvrir le détroit d'Ormuz, stratégique pour l'approvisionnement du monde en pétrole. Ce n'est pas la première fois qu'il promet des pourparlers ces dernières semaines, sans avancée diplomatique majeure depuis un mois et demi.
2: Les autorités comptent toujours les morts après l'arrivée de plus de 60 000 migrants la semaine dernière à Ceuta, l'enclave espagnole au nord du Maroc.
3: Pour l'instant, Rabat fait état de 11 morts, Madrid de 72. La MDH, l'Association marocaine des droits humains, avance, elle, qu'il y a eu près de 130 décès. La très grande majorité des migrants entrés illégalement ont été renvoyés au Maroc, ce qui n'a pas calmé plusieurs partenaires européens de Madrid. Une réunion des ministres de l'Intérieur des 27 est prévue demain, Jean-Jacques Herry, et l'ambiance s'annonce tendue.
7: D'un côté, une Espagne qui se sent isolée et en colère, critiquant l'égoïsme et la démagogie de certains pays européens sur la question migratoire. De l'autre, une ligne dure incarnée par l'Italie qui, dès vendredi, a suspendu temporairement les règles de Schengen vis-à-vis du Royaume ibérique, avec le soutien de la Finlande et du Danemark. Entre les deux, les autres États ont pour la plupart proposé leur aide au chef du gouvernement espagnol, Pedro Sanchez, mais s'inquiètent eux aussi pour la protection des frontières extérieures de l'UE. Ainsi, la France et le Portugal, voisins de Madrid, ont décidé de renforcer leur contrôle aux frontières pour ce qui ressemble plus à un affichage qu'à une mesure réellement efficace, alors même que Ceuta se trouve de l'autre côté de la Méditerranée et que la présidente de la Commission, Ursula von der Leyen, assure qu'aucune personne n'a atteint l'Espagne continentale ou le reste de l'Union depuis l'enclave. Dans ce contexte, les discussions de demain devraient évoquer un renforcement du soutien à Frontex, l'agence européenne en charge des frontières, et l'efficacité de la coopération avec le Maroc aussi. Bref, le débat sur les flux migratoires reste brûlant au sein de l'Union, l'épisode de Ceuta faisant exploser la solidarité entre États membres et démontrant encore un peu plus l'influence croissante de la droite et de l'extrême droite dans le débat public européen. Jean-Jacques Herry, Bruxelles, RFI.
3: La situation à Ceuta et ses conséquences, vous allez en parler, Clotilde Dumay, avec votre invité.
2: Oui, Média Aliwa, sociologue, membre du groupe antiraciste d'accompagnement et de défense des étrangers et migrants, ce sera dans une dizaine de minutes. En attendant, il n'y a pas de vacances du pouvoir au Cameroun.
3: Déclaration du ministre de la Communication, René-Emmanuel Sadi, en exclusivité au micro de RFI, il l'assure. Paul Biya est bien en vie, le président du Cameroun, 93 ans, n'est plus dans le pays depuis 8 semaines. Une absence qui suscite des spéculations sur son état de santé au sein de l'opposition. René-Emmanuel Sadi, le grand invité Afrique de RFI, vous le retrouverez dans une demi-heure environ sur l'antenne et dès à présent sur notre site internet.
2: Au Au Sénégal, un pas de plus dans la répression de l'homosexualité.
3: Plus d'une centaine d'hommes ont été arrêtés depuis l'adoption en mars dernier d'une loi durcissant les sanctions contre les actes dits « contre nature ». Et 8 femmes, la semaine dernière, ont à leur tour été interpellées. Elles sont placées depuis sous mandat de dépôt. Inès Sanoussi est directrice en France de la ligne d'écoute de l'association Stop Homophobie. Dédiée depuis février au Sénégal, elle a reçu plus d'un millier de demandes d'aide et le tournant de la répression l'inquiète.
8: Auparavant, c'était surtout des hommes qui étaient ciblés par la répression policière. Les femmes étaient plutôt ciblées par des agressions familiales et par des proches. C'est une répression supplémentaire. C'est très inquiétant parce que ça continue, parce que nous, on le voit avec les demandes d'appels téléphoniques qu'on reçoit toutes les semaines. Ça a diminué un tout petit peu, mais là, ça reprend avec les femmes. D'autant plus que les femmes sont souvent plus vulnérables, ont moins le droit de mobilité, de voyager, de sortir du domicile. Comment elles peuvent faire pour fuir ou pour changer de ville? Il y a plusieurs pays où les Sénégalais maintenant vont. On parle du Cap-Vert là récemment. C'est une fuite, mais on ne sait pas vers où. C'est juste une fuite, en tout cas, de la chasse à l'homosexuel qui se passe actuellement au Sénégal.
3: Inès Sanoussi de Stop Homophobie en France, elle répondait à Pauline Le Troquier, notre correspondante à Dakar. Le procès commence aujourd'hui au Honduras, celui de l'ancien président du pays, Juan Orlando Hernández, condamné aux États-Unis à 45 ans de prison pour narcotrafic, avant d'être gracié par Donald Trump. Il est rentré il y a une semaine dans son pays natal et il comparaît donc ce lundi pour des faits présumés de corruption, une affaire emblématique au plus haut sommet de l'État hondurien, Marie Griffon.
9: L'affaire Pandora, révélée en 2018, est un système présumé de corruption impliquant plusieurs responsables politiques, dont l'ancien président Juan Orlando Hernández, Luis Javier Santos, procureur anticorruption chargé de l'enquête.
10: Il a une procédure toujours en cours devant les tribunaux pour fraude et blanchiment d'argent. Il aurait sorti de l'argent, des fonds publics et à travers des contrats fictifs ou d'entreprises fictives, ces fonds auraient été détournés pour financer des campagnes politiques.
9: Pour ces faits, Juan Orlando Hernández risque un placement en détention provisoire ce lundi. Son avocate, Angie Sanchez.
11: Il y a le risque qu'il soit placé en détention provisoire, en prison. Mais pour l'instant, il reste relativement serein, car il veut faire face à la justice de son pays, à la justice hondurienne. Mais il demande aussi que l'État du Honduras lui rende des comptes.
9: Juan Orlando Hernández cherche notamment à récupérer ses biens saisis par l'État du Honduras lors de son arrestation en 2022. Au total, 32 maisons, 20 sociétés, 80 comptes bancaires qui ont été placés sous contrôle de la justice pour une valeur estimée à près de 10 millions d'euros. Marie Griffon, Tegucigalpa RFI.
3: Enfin, journaliste et technicien radio de Madagascar, c'est pour vous. Les candidatures sont ouvertes pour la 13e édition de la bourse Ghislaine Dupont et Claude Verlon, créée en hommage à nos deux reporters assassinés au Mali en novembre 2013. 5 journalistes et 5 techniciens seront sélectionnés pour des ateliers prévus fin octobre. Pour participer, il faut vivre sur la grande île, avoir moins de 35 ans et 2 ans d'expérience radio. Vous avez jusqu'au 23 août, minuit, heure de Paris, pour déposer votre dossier.
2: Merci beaucoup, Diane Berger, on passe au sport. Avec vous, Baptiste Leduc, et d'abord du cyclisme, puisque le Tour de France Femmes continue. La 3e étape partira ce lundi de Genève.
12: Et après 2 étapes 100% suisses, toutes remportées par la sprinteuse néerlandaise Lorena Wiebes, le peloton va entrer en France aujourd'hui et les appétits vont commencer à s'aiguiser chez les favorites plutôt calmes jusqu'ici. La première d'entre elles, évidemment, c'est la Française Pauline Ferrand-Prévot, tenante du titre, mais la coureuse de Visma ne se met aucune pression. Ce succès, la saison dernière, l'a libérée. Pauline Ferrand-Prévot.
13: C'est vrai que je suis heureuse de défendre mon titre, je suis heureuse d'être arrivée à ce niveau, d'avoir fait toute cette préparation. Mais c'est vrai que je me dis que maintenant j'ai aussi plus rien à perdre, vu que voilà, j'ai gagné l'année dernière. Donc maintenant c'est vraiment essayer de profiter de la course, de l'ambiance, du public et puis ouais, de me faire plaisir.
12: Et pourquoi pas se faire plaisir aujourd'hui entre Genève et Poligny, la 3e étape de ce tour, et la première avec des ascensions au programme.
2: Du football également avec la CAN féminine et le Cap-Vert qui est officiellement éliminé.
12: 2 défaites en 2 matchs pour les Requines Bleues, la 2e hier face au Mali, 3-2. De nouveau, les Cap-Verdiennes n'ont pas démérité. Elles ont d'ailleurs inscrit les 2 premiers buts de l'histoire du pays dans une CAN féminine. Le premier a été l'œuvre d'Evie Pereira qui rentre dans l'histoire malgré la défaite et l'élimination, ce qui laisse à la meneuse de jeu de 32 ans, un sentiment partagé entre fierté et déception.
14: Oui, c'est toujours agréable d'entrer dans l'histoire. Je suis très heureuse. Mais j'aurais été encore plus heureuse si ce but avait permis au Cap-Vert de remporter la victoire. Malheureusement, cela n'a pas suffi. Mais je suis contente et je suis reconnaissante de l'opportunité qu'on m'a donnée. Nous aurions pu faire mieux, nous aurions dû faire mieux, car ce n'était pas ça notre ambition. Nous voulions rester dans la compétition. Nous devions être meilleurs. Nous aurions dû commettre moins d'erreurs. Mais cela fait aussi partie du football. Les erreurs font partie du football. Nous devons en tirer les leçons pour progresser et être meilleurs à l'avenir.
12: Il restera un troisième match pour l'honneur jeudi face au Cameroun. Et pendant ce temps, les Maliennes tenteront d'arracher une qualification en quart de finale. Il faudra pour cela battre le Ghana.
2: Et puis du tennis, Baptiste, aussi avec les finales du tournoi de Washington qui vont se disputer aujourd'hui.
12: C'est la faute de la pluie qui a interrompu la finale dames hier dans le deuxième set, alors que l'américaine Jessica Pegula avait remporté la première manche face à la Philippine Alexandra Ayala. Ce match reprendra vers 10h en temps universel. Suivra ensuite la finale homme entre Taylor Fritz et Raphaël Rodard. Et puis tout ce beau monde filera ensuite à Montréal pour l'Open du Canada, le Masters 1000 qui a commencé hier. Mais là aussi, les intempéries ont empêché la plupart des matchs d'aller à leur terme.
2: Baptiste Leduc pour les sports. Elles sont sur le nez de Tom Cruise dans Top Gun et elles sont aussi particulièrement sorties évidemment pendant l'été. Les lunettes Ray-Ban, bonjour Stéphane Genest.
15: Bonjour Clotilde.
2: Sans lunettes ce matin, en tout cas c'est l'une des marques les plus connues au monde, un gigantesque empire industriel européen, mais qui est aujourd'hui fragilisé par une guerre de succession qui pourrait même avoir des conséquences sur une partie de la finance italienne.
15: Oui, alors pour bien comprendre, il faut remonter 4 ans en arrière à la mort de Leonardo Del Vecchio. Durant toute sa vie, il a construit méthodiquement le groupe Luxottica, qui est devenu un empire. Il ne se contente pas de fabriquer des montures, il comprend très vite qu'une paire de lunettes, c'est aussi un accessoire de mode. Il rachète des marques prestigieuses comme Ray-Ban, vous l'évoquiez, ou Oakley. Il signe des licences avec les plus grandes maisons de luxe, il développe ses propres réseaux de distribution. Son objectif, il est simple finalement, c'est de maîtriser toute la chaîne de valeur, de la conception jusqu'au client final. En 2018, le groupe franchit une nouvelle étape en fusionnant avec le français Essilor, spécialiste mondial des verres correcteurs. Naît alors Essilor Luxottica. C'est ce mastodonte qui fait l'objet aujourd'hui de tensions entre les héritiers de Leonardo Del Vecchio.
2: Alors qu'est-ce qui coince ? Est-ce que le fondateur de l'Empire a mal partagé la holding familiale?
15: Alors non, au contraire, en 2022, lorsqu'il meurt, le groupe d'une valeur de 46 milliards d'euros tout de même est partagé à part égale entre 8 héritiers, ses 6 enfants, sa veuve, son beau-fils. Sur le papier, c'est équitable, mais dans les faits, en termes de gouvernance d'entreprise, c'est très compliqué. Avec 12,5% de part chacun, personne ne dispose d'une majorité. Toutes les grandes décisions nécessitent un consensus. Et c'est souvent compliqué, hein. Les spécialistes du sujet résument cela très simplement. D'ailleurs, lorsque tout le monde détient le même pouvoir, chacun dispose d'un droit de veto.
2: Donc on imagine que l'un des héritiers cherche à prendre le contrôle de l'Empire.
15: Exactement, l'un des fils souhaite sortir de cette gouvernance qu'il juge paralysée. Pour cela, il veut racheter les parts d'un frère et d'une sœur. L'opération est estimée à près de 10 milliards d'euros. S'il y parvient, il détiendrait 37,5% de la holding familiale. Alors, il ne serait toujours pas majoritaire, mais il deviendrait de très loin le premier actionnaire. Mais voilà, son plan rencontre quelques accrocs. D'abord, lever 10 milliards d'euros, même quand on appartient à l'une des familles les plus riches d'Europe, ce n'est pas une formalité. Plusieurs grandes banques travaillent sur le financement, mais elles réclament davantage de garanties. Et puis, Clotilde, il y a un autre problème, pas négligeable, hein, c'est que le conseil d'administration de la holding est lui-même divisé. Certains refusent de cautionner cette opération.
2: Donc Stéphane, ce qui devait mettre un terme au conflit, finalement, ça conduit pour l'instant l'entreprise dans l'impasse.
15: Précisément, et cette affaire de famille intéresse même les marchés financiers, car la holding qui contrôle Ray-Ban ou Essilor Luxottica possède aussi des participations importantes dans plusieurs poids lourds de la finance italienne, comme les banques UniCredit, Monte dei Paschi ou encore l'assureur Generali. Au total, son portefeuille financier représente environ 16 milliards d'euros. Autrement dit, lorsque les héritiers s'en disputent le contrôle, ce ne sont pas seulement les lunettes qui sont concernées. Et cette histoire illustre aussi un défi auquel vont être confrontés beaucoup de grandes entreprises familiales dans les prochaines années, c'est celui de la transmission. Construire un empire, c'est une chose, le transmettre en est une autre, et c'est parfois ce qu'il y a de plus difficile.
2: Aujourd'hui, l'économie avec Stéphane Genest.
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17: Alors que l'Europe fait face à d'importants incendies après des canicules en série, dans des pays déjà habitués à la chaleur, eh bien on tente aussi de s'adapter au réchauffement climatique. Exemple en Australie, à Sydney, où l'un des moyens envisagés pour faire baisser la température, eh bien c'est d'aménager des voies vertes, autrement dit des pistes cyclables bordées par des arbres pour relier entre eux les différents quartiers d'une ville qui reste essentiellement pour l'instant pensée pour l'automobile. Et en plus d'apporter de la fraîcheur, eh bien ces voies vertes pourraient également réduire les dépenses de santé de plusieurs centaines de millions d'euros par an. Reportage à Sydney de Grégory Pless.
18: Et si le secret pour survivre dans une jungle de béton, c'était de planter des arbres ? Ce ne sont en tout cas pas les utilisateurs de la Inner West Greenway, une voie verte de 6 km ouverte en décembre dernier et presque entièrement abritée sous des arbres, qui diront le contraire. À l'image par exemple de Lily, qui y passe une bonne partie de son temps libre.
19: Je viens marcher ici quasiment tous les jours, c'est super. Depuis l'ouverture, il y a tellement de gens qui l'utilisent, ça fait prendre conscience à quel point nous avions besoin de ce genre d'espace, en particulier ici, proche du centre-ville, pour les gens qui vivent en appartement.
18: C'est également le constat du Comité pour Sydney, un laboratoire d'idées qui a récemment appelé les autorités à construire beaucoup plus de voies vertes, à la fois pour rendre la ville plus cyclable, mais aussi et surtout pour la rendre plus fraîche. En particulier dans les banlieues ouest, à la fois très bétonnées et éloignées du littoral, où les coûts engendrés par les journées de forte chaleur sont énormes. C'est ce que rappelle Sam Kernaghan, directeur de la politique de résilience au Comité pour Sydney.
20: Les coûts économiques seulement pour l'ouest de Sydney des journées de chaleur extrême sont de 900 millions d'euros par an. Cela inclut les dépenses de santé pour les familles, les dépenses supplémentaires pour se rafraîchir comme la climatisation, mais aussi les coûts en termes de baisse de productivité.
18: Des journées de chaleur extrême, c'est-à-dire où le thermomètre affiche plus de 35 degrés, il pourrait y en avoir deux fois plus qu'aujourd'hui d'ici à 2050 dans l'ouest de Sydney, où en période de canicule, la température est déjà 5 à 10 degrés plus élevé qu'à l'est de la ville située en bord de mer. Et alors que la population augmente et que la ville se densifie, il est essentiel, selon Sam Kernaghan, d'accompagner ce développement avec des îlots et des corridors de fraîcheur.
20: Il nous faut donner à cette population qui grandit accès à des endroits où ils peuvent nager, marcher, faire de l'exercice, qui soit au frais, accessible à tous.
18: Les villes et leurs habitants ont tout à y gagner. Avoir accès à des espaces verts a de fait un impact positif, scientifiquement prouvé, sur la santé mentale, et leur démultiplication à Sydney pourrait également y faire considérablement réduire les dépenses de santé, de l'ordre de 600 millions d'euros par an selon le Comité pour Sydney, dont l'estimation ne prend en compte que les maladies cardiovasculaires aggravées par la chaleur. Grégory Pless, Sydney, RFI.
17: Et vous pouvez retrouver ce reportage notamment sur notre site internet rfi.fr. La 61e Biennale de Venise se tient tout l'été encore dans la cité des Doges et direction l'Arsenal où prend place le pavillon du Liban. Cette année, place à la peinture avec l'artiste Nabil Naas. L'arbre est au cœur de son travail, le cèdre bien sûr, mais aussi l'olivier et le palmier, la nature qui croise des représentations plus abstraites et géométriques dans un voyage entre terre et cosmos. Muriel Mahalouf a rencontré l'artiste.
21: Bonjour Nabil Naas.
22: Bonjour Muriel.
21: Dans ce pavillon du Liban, on est entouré par des panneaux, autant de peintures, au nombre de 26, assez différentes. Il y a déjà des arbres. Il y a le cèdre, bien sûr, le symbole du Liban. Il y a l'olivier. L'arbre est un élément qui revient dans votre peinture.
22: Oui, effectivement. Quand je suis revenu après une absence de 18 ans durant la guerre civile au Liban, pour la première fois, j'ai retrouvé un Liban complètement démoli. Beyrouth était en ruine totale. Et je me baladais dans les montagnes, oui, qui me rappelait le Liban comme il était. J'étais très impressionné par les arbres, les oliviers millénaires, les cèdres, les palmiers.
21: Et donc, c'était un retour dans la nature du Liban.
22: Dans la nature et un retour aux sources, parce que j'étais toujours très attaché à la terre au Liban depuis enfant. Et puis, je me retrouve un jour en train de peindre des cèdres. Et je me suis rendu compte, en fait, que je ne peignais pas des paysages, mais en fait, je peignais des portraits. C'était des arbres qui étaient millénaires, qui avaient leur histoire. S'ils pouvaient parler, ça aurait été assez intéressant.
21: Dans l'exposition, vous mettez des figures. Il y a cette spirale qui revient. Il y a des figures géométriques aux côtés de peintures de la nature.
22: Ça va vraiment du microscopique au macroscopique. Puis, il ne faut pas oublier qu'on est tous faits de poussière d'étoiles, n'est-ce pas ? Que ce soit vous, que ce soit la chaise qui est là. On est tous des étoiles, stars, n'est-ce pas ? Nous sommes tous des stars, finalement. Je ne trouve pas qu'un art soit détaché du cosmos, par exemple. Ce sont les mêmes atomes qu'ils ont formés à tous, géographiquement, dans des placements différents, mais on est englobés dans cet univers.
21: Vous exposez aujourd'hui Nabil Nahas dans le pavillon du Liban, à la Biennale de Venise. Et pas loin, il y a le pavillon d'Israël. Qu'est-ce que ça vous fait, vous qui êtes si attaché à la terre ? On sait comme les Israéliens ont agressé la terre au Liban, l'ont brûlée dans le sud. Comment vous vivez ça, de participer en même temps à cette biennale avec Israël ?
22: Écoutez, de voir le sud du Liban brûlé comme il est, défiguré comme c'est, ça fait très très mal. Mais la proximité du pavillon israélien, du pavillon libanais, n'est pas une chose nouvelle. Ce sont nos voisins, après tout. Et il est ironique que dans cette biennale, nous sommes aussi voisins.
21: Et il y a eu des pétitions qui ont été signées contre la présence de ce pavillon. Qu'est-ce que vous en pensez ?
22: Écoutez, moi, je suis complètement contre la politisation de la biennale de Venise. Je n'emploie pas mon art pour faire des déclarations politiques. Je plane dans une autre sphère, certainement très influencée par ce qui se passe. Je ne pense pas que ce soit vraiment juste d'interdire à un pays d'exposer son artiste parce que nous ne sommes pas d'accord avec sa politique, aussi néfaste qu'elle soit. Et quelque part, c'est un message de paix que je trouve beaucoup plus important que l'art arrive à créer un message de paix et de dialogue.
21: Merci Nabil Nahas.
22: Je vous en prie.
17: Voilà, la Biennale de Venise qui se poursuit jusqu'au 22 novembre, presque 6h30 temps universel. Allez, un petit extrait avant l'actualité africaine de ce qui vous attend dans 1h30 vers 7h51, notre choix musical. Ce sera les Strokes avec ce titre notamment Going to Babylon.

0: Voilà, un extrait du dernier album des Strokes. On en reparlera avec Léa Boutin-Rivière vers 7h51, donc juste un peu avant 10h, heure de Paris. En attendant, c'est l'actualité africaine. Dans un instant, restez avec nous.
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7: Et maintenant, je crois que nous allons pouvoir vous quitter, auditeurs amis, en vous souhaitant une excellente journée à tous.
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0: 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Attention, les arnaques sont partout et les escrocs rivalisent d'imagination pour piéger les consommateurs. Heureusement, sur Radio Grésivaudan et Radio Toutoui, Michel, bénévole à Que Choisir Ensemble Sud-Isère, vous donne les bons réflexes pour déjouer les pièges du quotidien et défendre vos droits de consommateur. Les chroniques de Michel, votre dose d'autodéfense contre les arnaques du 21e siècle. Aujourd'hui, Michel, à ceux qui empruntent pour acheter un logement, vous allez leur proposer une piste pour faire des économies.
2: Et comment, Céline ? Et pas des petites. Elles peuvent atteindre plusieurs milliers d'euros.
0: Intéressant ça. Dites-nous-en un peu plus.
2: Eh bien, pendant longtemps, les banques vous imposaient leur assurance obligatoire, ce qui renchérissait notablement le coût de l'emprunt. Mais depuis la loi Lemoine de septembre 2022, vous pouvez non seulement choisir l'assureur, mais également en changer si l'emprunt court. Cette loi vise à restaurer la concurrence dans un marché capté par les banques.
0: Comment faire pour comparer ?
2: Eh bien, c'est très simple. Rendez-vous sur le site quechoisir.org, calculateur assurance emprunteur, et laissez-vous guider. On vous demandera quelques informations basiques permettant de faire les propositions, comme le montant du prêt, votre âge, etc. Et en un clic, vous verrez apparaître une vingtaine de propositions. Ajoutons qu'un service d'aide au changement est proposé par Que Choisir pour vous accompagner.
0: Et vous avez pu mesurer l'impact de ce changement ?
2: Oh oui ! Près de 3000 demandes ont été comptabilisées, ce qui s'est traduit par plus de 5000 euros d'économies en moyenne pour les bénéficiaires du service. Et même jusqu'à 12 500 pour un couple d'une quarantaine d'années.
0: Et les banques ne renâclent pas à jouer le jeu ?
2: Hélas, si. La Direction générale de la consommation et de la répression des fraudes a mené son enquête et relevé des abus. Des établissements ont eu droit à un rappel à l'ordre. Et voici quelques exemples d'interprétations illicites de la loi. Interdiction d'effectuer une demande de substitution d'assurance lorsqu'elle intervient après 12 mois de contrat de prêt. C'est illégal. Ou encore, subordonner l'octroi du prêt à la souscription de l'assurance maison, hors la loi. De plus, elles savent aussi jouer la montre. Le délai légal pour répondre à une demande de changement d'assurance est de 10 jours ouvrés. Et la direction de la consommation a fait le constat d'un délai ayant atteint 124 jours.
0: Un pot fort de café. Est-ce qu'il arrive que les banques soient sanctionnées ?
2: Cela commence. En octobre dernier, la BRED, Banque Populaire, le Crédit Agricole et la Caisse d'Épargne se sont vus infliger des amendes d'un montant respectif de 300 000, 320 000 et 80 000 euros. Mais c'est en fait une goutte d'eau face aux gains colossaux empochés par les banques. Et une enquête de Securimut, un courtier d'assurance, révèle qu'en 2024, seulement 17% des assurances étaient souscrites en dehors des banques. Et pourtant, il y a quelques milliers d'euros à économiser.
0: On peut se sentir bien seul devant cette mauvaise volonté des banques.
2: Mais vous ne l'êtes pas. 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Alors n'hésitez pas à nous consulter.
0: Merci beaucoup Michel. À mercredi prochain.
2: À bientôt.
0: C'était les chroniques de Michel de Que Choisir Ensemble Sud-Isère en partenariat avec Radio Grésivaudan et Radio Toutoui.
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0: Attention, ce film n'est pas un film sur le cyclisme. 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

vieille chanson avec Cajun qui a été ramassée par Clifton Chenier et connu à ça comme les haricots.

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1: Il est midi ici à Paris, 10h en temps universel. Bonjour à tous.
2: Karine Bellicha.
1: À la une, combien de personnes sont mortes noyées en tentant de rallier Ceuta, l'enclave espagnole, au Maroc? Rabat en dénombre 11, Madrid 72. L'Association marocaine des droits humains évoque le chiffre de 130 décès et des dizaines de disparus. Une crise devenue discorde européenne, soulignant l'influence croissante de l'extrême droite dans les débats. Le front des incendies se déplace en Europe, à la Grèce. Quasi tout le pays est en alerte. L'Espagne et la France ne sont pas sorties d'affaires pour autant et tente de relancer l'activité économique et le tourisme dans les zones touchées. Et puis la crise s'amplifie à la FIFA. La fédération galloise vient de retirer son soutien à Gianni Infantino dans la course pour sa réélection. C'est la première association membre de la Fédération internationale du foot à le faire, mais elle pourrait ne pas être la dernière. L'Espagne et le Maroc ne sont pas du tout d'accord sur le bilan de l'afflux massif de Marocains à Ceuta. Rabat ne compte que 11 morts, alors que Madrid évoque le décès de 72 personnes qui se sont noyées tentant de rallier l'enclave espagnole au Maroc. L'Association marocaine des droits humains évoque le chiffre de 130 morts et des dizaines de disparus et appelle à l'ouverture d'une enquête indépendante sur les causes de cet afflux face au mutisme de Rabat. Depuis les 50 000 ressortissants marocains, surtout de jeunes hommes, ont été renvoyés dans leur pays. Mais cette crise s'est muée en querelle diplomatique au niveau européen. Une réunion en visioconférence des ministres de l'Intérieur des 27 est prévue demain. Et l'ambiance risque d'être tendue à Bruxelles. Jean-Jacques Herry.
3: D'un côté, une Espagne qui se sent isolée et en colère, critiquant l'égoïsme et la démagogie de certains pays européens sur la question migratoire. De l'autre, une ligne dure incarnée par l'Italie qui, dès vendredi, a suspendu temporairement les règles de Schengen vis-à-vis du royaume ibérique, avec le soutien de la Finlande et du Danemark. Entre les deux, les autres États ont pour la plupart proposé leur aide au chef du gouvernement espagnol, Pedro Sanchez, mais s'inquiètent eux aussi pour la protection des frontières extérieures de l'UE. Ainsi, la France et le Portugal, voisins de Madrid, ont décidé de renforcer leur contrôle aux frontières pour ce qui ressemble plus à un affichage qu'à une mesure réellement efficace, alors même que Ceuta se trouve de l'autre côté de la Méditerranée et que la présidente de la commission, Ursula von der Leyen, assure qu'aucune personne n'a atteint l'Espagne continentale ou le reste de l'Union depuis l'enclave. Dans ce contexte, les discussions de demain devraient évoquer un renforcement du soutien à Frontex, l'agence européenne en charge des frontières, et l'efficacité de la coopération avec le Maroc aussi. Bref, le débat sur les flux migratoires reste brûlant au sein de l'Union. L'épisode de Ceuta faisant exploser la solidarité entre États membres et démontrant encore un peu plus l'influence croissante de la droite et de l'extrême droite dans le débat public européen. Jean-Jacques Herry, Bruxelles, RFI.
1: Le vent s'est calmé et des avions bombardiers d'eau ont enfin pu décoller ce matin en Grèce, venant renforcer les pompiers au sol qui luttent contre de multiples incendies près d'Athènes, dans les départements d'Attique, la région de la capitale, et de la Boétie toute proche. Jusqu'ici, la Grèce avait relativement été épargnée par les grands feux depuis le début de l'été, contrairement à la France et l'Espagne. Mais plus de 120 km² de forêts et de terres agricoles ont déjà été brûlés et de nombreuses habitations détruites. Une course contre la montre est aussi engagée dans le Var, dans le sud-est de la France, car le vent va se renforcer ces prochaines heures et les températures vont augmenter. Les pompiers se pressent pour contenir les reprises de feu. La situation est en revanche stabilisée dans le sud-ouest. En Gironde, la préfecture a autorisé le retour aujourd'hui de milliers de personnes évacuées du Porge qui vont retrouver leur village dévasté par le feu. Retour prévu aussi des habitants de Lèche-Cap-Ferret, à l'exception des campings. Mais après près de 2 semaines d'incendie, comment relancer l'activité économique et surtout le tourisme en pleine saison estivale? Les professionnels redoutent déjà un manque à gagner considérable. Notre envoyé spécial Pierre-Olivier les a rencontrés à Arès, au bord du bassin d'Arcachon.
4: Alors nous arrivons au camping Pasteur.
5: Bonjour.
4: Jean-Marie Ducamin, le patron, fait le tour de son camping épargné par les flammes.
5: Donc l'équipe d'entretien des mobile homme qui est sur place, les emplacements sont déjà ratissés, on est prêt à accueillir à nouveau.
4: Tout est prêt, mais il ne manque qu'une chose essentielle, les campeurs.
5: Déjà les deux semaines du début août sont perdues, ce sont les plus grosses. Moi sur mon établissement, ça représente 40 000 euros par semaine. Il va y avoir des trous dans la raquette sur les semaines qui vont suivre. En camping notamment, comme sur le passage, il n'y aura pas de passage.
4: Seul un emplacement est pris, Nicolas et sa femme sont revenus dès la réouverture.
6: C'est notre petit coin de paradis en fait. On n'attendait que ça en fait, de revenir directement pour faire marcher tout le business. Quoi. On est les premiers.
4: À la maison de la presse, les affaires reprennent, mais Pascale Tournier, la gérante, est inquiète.
7: Nous avons repris le commerce ici depuis un an. On pensait faire une belle saison, notre première belle saison, on va dire. Et là on fera avec. Hein, voilà. Nos assurances sont prévenues, notre comptable est prévenu. Voilà, on va voir ce qui se passe. Donc ça va laisser quand même des traces.
4: Ce lundi, le président de la région Nouvelle-Aquitaine réunit les acteurs économiques impactés pour faire le point sur leurs besoins.
8: Bon, merci.
7: À demain.
4: Pierre-Olivier Arès, RFI.
1: Direction la Chine, longtemps dominée par les constructeurs européens, américains ou japonais. L'industrie automobile mondiale est en pleine mutation. Portée par l'essor des véhicules électriques, la Chine s'est imposée comme l'un des leaders du secteur. Certaines marques, comme NIO, tentent désormais de se distinguer grâce à une technologie encore peu répandue, le remplacement de batteries. Reportage de Cléa Broderst à Shanghai.
9: Dans les rues de Shanghai, les voitures électriques sont partout. Pour Tony Tsao, qui conduit une voiture NIO, le choix de rouler à l'électrique était d'abord économique.
10: Il existe une réglementation très stricte concernant les plaques d'immatriculation. Comme vous pouvez le constater, toutes les voitures à essence ont une plaque bleue, tandis que les véhicules électriques ont des plaques blanches ou vertes. Nous devons acheter ce type de plaque pour les voitures à essence et ça coûte cher. Mais si nous achetons un véhicule électrique à Shanghai, je peux obtenir une plaque d'immatriculation gratuitement.
9: Lorsque sa batterie est vide, il lui suffit de se rendre dans l'une des stations de la marque. Sa batterie déchargée y est automatiquement remplacée par une batterie pleine.
10: Je peux changer la batterie en 3 ou 4 minutes à peine, ce qui est bien plus rapide que de la recharger.
9: Ces stations sont désormais présentes dans une grande partie du pays, y compris dans des régions éloignées comme le Xinjiang. Sur l'écran de sa voiture, des milliers de points bleus indiquent leur emplacement. Pour un trajet de 4000 km, le système calcule même automatiquement les arrêts nécessaires pour remplacer la batterie en cours de route.
10: Je configure un itinéraire vers une gare au Xinjiang et le système me propose automatiquement des étapes pour savoir où changer la batterie. Et comme vous pouvez le voir, je devrais changer de batterie environ 14 fois pour arriver au Xinjiang.
9: Reste à savoir si ce modèle, qui nécessite un vaste réseau de stations dédiées, pourra s'imposer durablement face au progrès de la recharge ultra rapide. Cléa Broderst, Lei Yang, Shanghai, RFI.
1: De sa prison de New York, 7 mois après son enlèvement par les forces spéciales américaines, le président vénézuélien déchu, Nicolas Maduro, a salué les discussions prévues entre le pouvoir et l'opposition au Venezuela. Un dialogue qui s'engagera la semaine prochaine sous supervision de Washington. La Fédération galloise de football va-t-elle créer un mouvement massif? C'est la première association membre de la FIFA à retirer son soutien à Gianni Infantino dans la course pour sa réélection. Quelques jours après le retrait du projet controversé de la Fédération internationale de s'ouvrir à des investisseurs extérieurs. La Fédération galloise dénonce des défaillances en termes de bonne gouvernance et de leadership. Gianni Infantino semble aujourd'hui bien fragilisé, d'autant plus que son mandat touche à sa fin et qu'il comptait bien se faire réélire. Pauline Guillou.
11: À viser toujours plus de revenus et de recettes dans un sport où l'argent est déjà roi, Gianni Infantino a peut-être bien franchi une ligne rouge. Alors qu'il se vantait encore il y a quelques semaines d'avoir organisé la Coupe du Monde la plus lucrative de l'histoire, le tout-puissant président de la FIFA semblait tout droit lancé vers un quatrième mandat sans qu'aucun autre candidat ne soit en mesure de lui faire de l'ombre. Oui, mais voilà, si la gourmandise est l'un des 7 péchés capitaux, Gianni Infantino vient peut-être d'en faire l'amère expérience. Il aura simplement fallu quelques jours pour pour le faire chuter du piédestal qu'il avait mis 10 ans à gravir. D'abord menacé de boycott par les puissantes confédérations européennes et nord-américaines fortes de leurs 96 pays, puis mis en doute par les confédérations sud-américaines, asiatiques et océaniennes, le tout pour finalement revenir sur son projet, le voilà désormais quasiment seul dans sa tour d'ivoire. Des candidatures pourraient donc émerger en opposition à Gianni Infantino pour les élections de mars 2027. Lui qui n'avait pas d'adversaire en 2019 et en 2023 paraît aujourd'hui bien fragile, battu à son propre jeu.
1: Pauline Guillou du service des sports de RFI. Voilà, c'est la fin de ce journal. Merci de l'avoir suivi. Tout de suite, restez à notre écoute. Il est quasi midi 10 ici à Paris.
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4: Avec un film réalisé en 1991 par Jean-Loup Hubert, La Reine Blanche. Nostalgique du cinéma populiste des années 30 du XXe siècle, Jean-Loup Hubert a hérité de ses aînés du goût du mélodrame, des élans des réalismes poétiques et du plaisir des acteurs, des personnages bien dessinés. La Reine Blanche, c'est l'histoire de deux copains d'enfance qui ont réalisé deux rêves qu'ils avaient en commun. Yvon réalise le premier, celui de partir à la découverte du monde sur un bateau. Jean, le second, séduire la jolie Liliane Soulas, mais 20 ans plus tard, Yvon revient. Perte d'amour, fin des illusions, rêve d'adolescence nostalgique d'une ex-reine de beauté dans l'atmosphère nantaise des années 1960. Il en résulte ici une œuvre émouvante et magnifiquement interprétée par Catherine Deneuve, Richard Bohringer, Bernard Giraudot, Jean Carmet et Laure Moutassami, entre autres.
5: Arrête, mon gars.
6: Attends.

0: bien content de vous recevoir dans les meubles de la tante Rosette.
1: Bonjour, madame.
2: Je aussi.
0: Bonjour. Et dans quelle tenue vous arrivez, hein? C'est pour déjeuner, je vous attendais, pas pour un enterrement.
3: Bonjour, Yvon.
4: Bonjour, ma Lily.
3: Elle est belle, votre maison. Déjà petite, je rêvais d'y habiter.
4: Et pour ça, c'est pas celui-là qu'il aurait fallu épouser.
1: Au moins, ici, tes enfants, ils sont pas dépaysés. C'est le capitaine qui les avait plantés.
4: Ouais, bien sûr, et sans se douter, lui, au singe.
0: Alors, c'est vous les deux terreurs qui vouliez vous mesurer avec mes champions, hein?
1: Vous êtes bien défendus, j'espère.
4: C'est un peu drôle, hein? C'est dur et c'est doux quand même. Comme du poil de cul.
5: N'écoutez pas ces sottises. Rentrez donc plutôt à l'intérieur.
3: Je suis confus, je me suis rendu compte après que vous n'avez pas réglé la nana.
5: Oh, il s'agit bien de ça. D'ailleurs, c'est moi qui ne vous avais pas donné le prix.
6: C'est beau ici. Viens, je vais te faire visiter.
4: Ah, tu vas te régaler, mon grand. On a passé surpassé.
1: C'est pas trop épicé, la cuisine de ce
4: monde. T'inquiète pas. Si t'as trop chaud, il y a du punch pour éteindre les incendies. Allez. Bah, Lucien. T'as pas l'air d'aller. Tu nous couvres quelque chose?
7: Non, non, non. Je vous regardais comme ça. Ça me faisait drôle.
4: Ah, qui le dis-tu? Allez, rentre. Y a pas de guet-apens.
7: Puis tu le dis.
0: Bon. Alors, les moutards sur la petite table exprès pour vous, là-bas. Lucien, à la place de l'ancêtre. Tiens, toi, Jean, tu te mets là, entre Annabelle et Mireille. Et moi, je me garde Annie et Lily.
1: Tu sais, Lilian n'aime pas beaucoup ses minutifs.
0: Mais qu'est-ce que tu racontes? En 30 ans, j'ai pas appelé autrement, je vais pas changer aujourd'hui. Ça t'embête, Lily?
3: Bah non, si ça fait plaisir.
0: Ben, tu vois. Bon, allez, asseyez-vous. Annabelle, tu vas chercher la mixture qu'on trinque?
5: Mais bien sûr.
0: Allez, asseyez-vous. Vous allez m'en dire des nouvelles. Ah, voilà la soupe. Allez, donnez-moi vos verres, je vous sers.
4: Lily.
3: C'est joli, ça. C'est fait à la main?
4: C'est affreux, tu veux dire. Si elle s'était occupée de moi le quart du temps qu'elle a mis à tricoter, c'est saloperie, la tante Rosette. Hein.
5: J'en ai fait du moins fort pour les enfants.
1: Ah non, non, les enfants, ils vont boire de l'eau du robinet.
3: Oh, ils sont bien assez énervés comme ça.
4: Oh, pas question, hein. On va pas les mettre au jus de pied un jour de fête, quand même.
0: Allez. Je lève mon verre au talent caché de mon ami Jeannot.
1: Oh, tu manques pas de mes sanitaires.
4: Mais je parle pas de tes vidés, Jeannot. Je cause de ton chat. On voit que ça a dû te turlupiner la tête, le vainé. Hein.
1: Quoi, tu l'avais, mon chat?
4: Ah, c'est Lucien qui a insisté pour me le montrer. Ah, il est fier de ton boulot.
1: Tu lui as montré, Lucien?
7: Bon, vraiment, il m'a forcé un peu la main.
4: Qu'est-ce que tu racontes? Allez, je trinque aussi à nos deux reines.
1: Dis donc, Yvon, qu'est-ce que tu cherches à dire? J'en vois qu'une de reine, moi, ici.
4: Mais qu'est-ce que tu veux, Jeannot? Ton chat m'a donné des idées. Y a pas de raison que tu sois le seul à avoir du sang bleu dans la famille. Alors j'ai décidé de présenter Mireille à l'élection.
6: Mais papa...
4: Bah quoi? Elle mérite pas la couronne, ma princesse?
1: C'est tout ce que t'as trouvé pour m'emmerder.
3: Jean, s'il te plaît.
1: Écoute-moi, Yvon. Ta fille, elle sera peut-être un jour la reine du Tralala, mais certainement pas sur mon char.
4: Prends les paris.
3: Jean, s'il te plaît, ne réponds pas.
1: Non, j'arrêterai pas, il faut crever! J'ai pas construit mon char pour...
4: Pour une négresse, c'est ça que tu veux dire?
3: Oh, Yvon, tu es fou! Mon fils, qu'est-ce qui vous arrive?
0: Faut-moi, mais regarde-le, ce corneau! Il a peur qu'on lui déboulonne sa reine blanche!
3: Bon, allez, cette fois, ça suffit! Allez! Allez, les enfants, on s'en va! Allez!
1: C'est ça, on s'en va, ouais.
4: Tel camp, je vous retiens pas.
3: Oh, mais non, mais c'est pas possible, mon Dieu! Et moi qui vais pas réduquer la Louis!
0: Eh bah, ben, tu le renvoies! De toute façon, il aurait bouffé avec des pincettes, ta cuisine de négro!
1: Toi, t'as de la chance qu'il y ait des enfants.
4: Mais...
6: Arrête, papa, je t'en supplie, viens!
0: La raison, ta fille, foutez le camp. Faut que j'aère. Allez, aère. Dépêche-toi de les rejoindre, toi. Ah, tu peux te féliciter. C'était le bon choix qu'elle avait fait, la mère Soulas. Tu vas pas être déçu de son purgatoire. Oh, arrête de pleurnicher, toi. Va plutôt me chercher tes queues de cochon, allez.
4: Allez, si on peut me couper l'appétit, c'est vrai.
1: Bravo. T'étais bien inspirée d'accepter leur invitation.
3: Je t'en prie, hein. C'est pas moi qui ai fait du scandale. Tu m'as fait honte comme jamais.
1: C'est moi qui t'ai fait honte? C'est incroyable. Défends-le pendant que tu y es.
3: Je ne le défends pas, mais ta conduite est inadmissible.
1: Ah, c'est ça? J'aurais dû me laisser dépouiller.
2: c'est servir mon char sur un plateau.
5: Mais qui parle de ça? Tu pouvais en rire simplement de ses prétentions. S'il envie de présenter sa fille, c'est son problème. Tu n'avais pas à l'humilier avec tes sous-entendus douteux.
2: Moi, je l'ai humilié? Oh, ben, tu le connais pas.
5: Bon, je
2: le
5: connais aussi bien que toi. Il faut sa fille, c'était odieux. Visiblement, elle était au courant de rien, la pauvre Camille.
2: Ben, c'est ça. Vas-y, retourne. Allez, consoler. Il attend que ça, que tu lui tombes dans le bec.
5: Mon pauvre cher, tu me fais pitié.
2: Vous entendez? Je lui fais pitié. Votre imbécile de père fait pitié à votre sainte mère.
6: Arrête, papa, à quoi ça sert?
2: Ça sert, j'en ai marre de passer pour un con. Qu'elle y aille rejoindre son marchand de cacahuètes. S'il en veut, il n'a qu'à la prendre. Moi, je fous le camp.
8: Prends le camp.
2: Prends ta gueule. Prends en garde, on fout ta paix.
7: Je l'avais dit, il est revenu foutre la merde.

0: ce fusil. Tu viens voir le résultat de tes conneries? Bah tu dois être content, hein?
1: Je venais voir comment t'allais.
0: Eh bah tu vas se mettre au feu! Et puis les volcans!
1: T'aurais pu te changer au moins. T'es content de toi?
0: Ça soulage!
1: 6 mois de boulot réduit en miettes. T'es pourtant joli ton char.
0: Et dis donc la faute à qui? C'est pas moi qui t'ai commandé faire la visite guidée à le Galoulec, non? Pilon, tu peux toujours se penser pour foutre le cul de sa fille.
1: Sa fille ou pas sa fille, elle aura rien pour s'asseoir cette année, la reine de Nantes.
0: Ah ici, elle aura un chat.
1: Alors j'aurai voir comment.
0: Tu peux comprendre. Je vais en faire un autre. Un magnifique. Tu sais celui-là. Personne n'osera la faire grimper. La petite Mélimélo de l'autre cata. Parce que ça sera pas possible.
1: Mais pourquoi ça sera pas possible?
0: Un iceberg. Avec la banquise autour, puis un igloo. Tout blanc. Je vais le ramener à tout blanc, ce putain de char.
2: Tu veux faire ça en 3 semaines? Mais faut pas rêver, mon pauvre Jeannot. Carnaval, c'est le 15 du mois prochain.
0: On travaillera jour et nuit, tous les deux.
1: Qui? Comment ça, on?
0: Parce que tu me donneras la main.
1: Ah non, non, non. Ah non, non, non, non, non.
0: Allez, ici, Lucien. Je te donne l'occasion de rattraper ta gaffe. Alors tu vas mettre la main à la pâte. Gentiment, hein.
1: Mais tu te rends pas compte du boulot?
0: Ben si, justement, je peux pas y aller tout seul.
1: Même adieu, c'est pas possible. Et puis, j'ai pris ma retraite, moi. J'ai perdu la main.
0: Lucien. Oh, Lucien, tu peux pas me faire ça. J'ai plus que toi.
3: Et puis, pour la main, je suis bien sûr que tu l'as pas perdue, hein. Tu verras, tous les deux, on va faire le plus beau char de ta carrière. Yeah.

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pas le temps. Il peut acheter un livre, mais pas la connaissance. Il peut acheter une position, mais pas le respect. Il peut payer le médecin, mais pas la santé. Il peut acheter du sang, mais pas la vie. Il peut acheter du sexe, mais pas de l'amour.

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2: L'entretien qui suit a été enregistré le 30 mai 2003.
1: Ami apprenti psychologue, voici votre moment tant attendu, celui des mots en liberté. Mais oui, vous savez bien, une dizaine de mots sortis de tout contexte de phrase, non propre ou non commun, proposés aux réflexions d'une invitée. Ces mots seront disséqués par l'esprit, éclairé, n'en doutons pas, de Dominique. Dominique, nous commençons. La commune.
3: La commune, c'est un mot vaste qui englobe beaucoup de choses, mais ce qui me vient tout de suite à l'esprit, c'est mon village, un village. Un village sorti de l'enfance, avec des enfants, des animaux, des canards dans une mare. Des routes, des sentiers, des chemins qui n'en finissent pas. Des femmes plus jeunes, des mamans, des grand-mères, des femmes qui entourent les enfants. Ce mot me fait apparenter à la famille, commune, famille. Pour moi, c'est un tout. Pour moi, c'est lié.
1: Les naïfs.
3: Les naïfs, il y a deux choses dans ce que j'entends. Il y a

0: naïveté de l'enfance, qui est spontanée, naturelle, que l'on voudrait avoir tout le temps. Et il y a la naïveté de l'enfant qui reste toute sa vie naïf, simple, et qui a oublié de grandir.
1: Les Coptes. La rosette.
0: Ah, la rosette. Ce mot m'inspire un plat. Un plat méridional qui n'a probablement rien à voir avec son origine. Mais pour moi, ce mot est chantant. Il est synonyme de cuisine.
1: Les Celtes.
0: La Bretagne. La moustache. Les hommes moustachus.
1: Le coq.
0: La France. La France. Le chant. Le chant du coq qui nous réveille très tôt le matin, lorsqu'on est dans un village.
1: Michel Sardou.
0: La poésie, la sensualité, le charme.
1: Les traditions.
0: Les traditions, c'est quelque chose pour moi qui vient de très loin, qu'on applique dans la vie, dans ses racines, qui ressort à chaque moment, qui fait partie de notre être et qui nous emmène sur notre chemin, sur notre destinée.
1: Hugo Chavez. Le vide.
0: Le vide, c'est le gouffre. Le vide, ça peut être un blanc. Ça peut être un silence, ça peut être un moment de plénitude, ça peut être rien, mais c'est surtout pas le néant.
1: Le breakbeat.
0: Par sa prononciation, ce mot est quelque chose de compliqué, qui m'inspire pas.
1: Le suicide.
0: Le grand débat, lâcheté ou courage. Pour moi, je dirais lâcheté. Lâcheté de ne pas pouvoir regarder et espérer ce qu'il y a derrière et qui nous permettra peut-être de continuer. Mais c'est un grand débat philosophique qui appartient à chacun.
1: Merci Dominique.

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0: La nature, attention, fragile.
1: La nature appartient à celui qui l'écoute.
2: La nuit aussi. Retrouvons Bruno de Contestable, notre spécialiste papillon. Bruno, tu nous fais découvrir
3: la phalène du bouleau. Un papillon qui est très connu, au moins des scientifiques, c'est la phalène du bouleau, qui a été décrit par Linné en 1758. La phalène du bouleau, en fait, c'est un papillon de nuit, qui vit, comme son nom l'indique, dont la chenille vit sur le bouleau. Mais sa caractéristique au niveau évolutif est la chose suivante. C'est que ce papillon, il est en général clair avec picoté de dessins noirs, de façon à se poser sur les troncs des bouleaux et à être peu repéré le jour par les prédateurs, les oiseaux. Or, qu'est-ce qui s'est passé? À la fin du 19e siècle, en Angleterre, il est apparu des mutants, des variants, de forme noire, sombre, qui se posent également sur les troncs de bouleaux. Alors, qu'est-ce qui s'est passé à l'époque? C'était l'ère du charbon, et à l'époque, il y avait beaucoup de dépôts de suie en périphérie des mines de charbon, et qu'est-ce qui s'est passé? Et ce papillon sombre était préservé des prédateurs de par sa couleur sur les troncs. Et la forme claire des bouleaux propres, elle était plus souvent attrapée par les mésanges et les prédateurs. Donc, on a constaté au bout de quelques années que la forme noire dominait parce qu'elle était sélectionnée génétiquement par les prédateurs. Donc c'est comme ça que la pression de sélection, on appelle ça la pression de sélection, met en avant certains variants, certains mutants, en fonction de leur avantage sélectif. Et ensuite, la forme noire de la phalène du bouleau a régressé avec le retour des bouleaux avec des troncs normaux. Ça, c'est donc la théorie qui explique la pression de sélection, même si la réalité est toujours beaucoup plus complexe, car aujourd'hui encore, malgré le fait qu'il n'y ait pas de pollution réelle avec la suie des charbons, on trouve encore des formes sombres de la phalène du bouleau qui apparaissent un peu par-ci par-là au hasard. La nature peut être misant sur le fait qu'à nouveau il y aura d'autres stratégies, mais quoi qu'il arrive, la phalène du bouleau est quand même un exemple, un cas d'école, et ce n'est pas la seule espèce qui a suivi cette même forme d'évolution, mais une forme d'évolution qui a été quand même réversible, puisqu'aujourd'hui les phalènes du bouleau sont majoritairement claires. Alors la phalène du bouleau vit quand même au printemps, et c'est un papillon de nuit, donc si vous arrivez à le voir, soit posé le jour sur les troncs, sinon vous arriverez à le voir éventuellement vers une lumière artificielle, mais ça ne sera pas bon signe, car je précise en passage, les lumières artificielles qui attirent les papillons de nuit sont de véritables pièges pour eux, car une fois que le papillon arrive autour de la lumière qu'il attire, il a beaucoup de mal pour retourner dans sa forêt d'origine et pour pouvoir s'y reproduire. Donc il vaut mieux éteindre les lumières la nuit, car en fait c'est un piège pour ces papillons.

0: pour avoir fait commerce avec des tyrans, des bandits, amplifiant constamment les faiblesses de la nature humaine.
1: Coupable !
0: Pour avoir diffusé en permanence des énergies d'ondes négatives.
1: Coupable !
0: Pour avoir influencé les peuples afin que les peuples se mentent à eux-mêmes.
1: Coupable !
0: Pour avoir entretenu l'inculture des masses populaires et organisé le déclenchement de la guerre.
1: Coupable !
0: Pour avoir aimé la fête.

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1: Il est temps de rejoindre le palais Garnier.
2: Place à la gaieté et à la légèreté, mon cher Bernard, puisque tu vas nous parler de Jacques Offenbach et de sa belle Hélène.
3: En effet, de toutes les opérettes qui sont restées vivantes, la belle Hélène est la seule qui s'inscrit délibérément dans la tradition même qu'elle démarque. Avec la belle Hélène, l'opérette bascule délicieusement dans son propre délire. C'est l'opéra lui-même, ses personnages, ses façons musicales, ses dieux et jusqu'à ses vertus. Ainsi bascule dans le genre badin, bouffon, ces personnages qu'on attend bien élevés, que leurs origines divines et leur culture frottée d'alexandrins et compliquée de références prédestinent aux Syriens. Je vous invite à écouter le final de l'acte 1 de cette belle Hélène, mais auparavant laissez-moi vous donner la fabuleuse distribution. Hélène, Jesse Norman. Paris, John Allaire. Mélénas, Charles Burle. Agamemnon, Gabriel Baquier. Galcha, Jean-Philippe Lafont. Oreste, Colette Alliot-Dugaz. Puis Jacques Laureau, Roger Trentin, Gérard Desroches, Nicole Carreras, Adam Levallier. Chœur et orchestre du Capitole de Toulouse. Direction, Michel Plasson.

0: Et c'est avec l'opérette La Belle Hélène de Jacques Offenbach que se termine cette émission anachronique préparée par Henri Dieudonné Parjus et Charles Hamel. Nous avons eu grand plaisir à partager avec vous ces quelques moments radiophoniques et nous vous avons proposé d'écouter, dans un désordre bien ordonné, les chansons et musiques de Frank Zappa, Georges Delerue, Barents Whisfield, Cheng Yu, Django Reinhardt, le trio Birgué, Gorgé, Vitet, William Pichper, le Perfect Circuit Jazz Dean, et donc juste à l'instant, Jacques Offenbach. Vous avez croisé les textes d'un précepte chinois et de Bernard de Corabeuf. Nous avons eu plaisir à accueillir dans cette émission Marielle, Tangioval, Bruno, Catherine Bernard pour leur lecture, le groupe Zigzag pour leur sentence « Coupable », Dominique pour recueillir ses mots en liberté, le comité de bienvenue aux générations futures en langue allemande et Bruno de Contestable pour partager avec lui sa connaissance parfaite de la phalène du bouleau. Enfin, nous vous avons proposé un extrait de l'excellent film de Jean-Loup Hubert, La Reine Blanche.
1: Cette émission est dédiée à Philippe Guéluc, dessinateur de génie, qui à travers son personnage principal, le chat, nous adresse le message suivant.
2: Un groupe de loups, c'est une horde. Un groupe de vaches, c'est un troupeau. Un groupe d'hommes, c'est souvent une bande de cons.

0: Oh bah zut alors, c'était tout propre de ce matin.
1: 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La politique Amérique-Africa, ouais ouais, c'est du blague et tu es. 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

Là, vous entendez le bruit d'un sac. Mais vous ne savez toujours pas ce qui est dedans. Vous ne saurez pas ce qui est dedans. 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Que vous sachiez, que vous sachiez ce qui est à l'intérieur. Et non.

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10: Salut à tous, bienvenue sur Aura des pâquerettes, votre émission mensuelle Aura FM, pour faire bouger les idées, bouger les gens dans la région Auvergne-Rhône-Alpes. Aujourd'hui, émission un peu spéciale, on est avec l'équipe des Voix de l'après-midi. Oui, oui, la News FM Family n'a pas fini de vous surprendre. Autour de la table, on a du beau monde. Farid, le boss de News FM.
11: Salut.
10: Greg, votre voix du matin, du lundi au vendredi avec Café Grégo.
12: Ouais, salut tout le monde.
10: Christophe, journaliste, et monsieur, les voix de l'emploi.
13: Bonjour.
10: Et évidemment, la News FM Family, au complet. Noémie, à la technique.
14: Salut.
10: Paul.
15: Salut, on est là.
10: Sam.
16: Salut.
10: Et moi-même, qui va vous accompagner pendant... Ah, excusez-moi, j'ai oublié un élément très important. Non.
14: Franchement, Agnès, ça se fait pas.
10: Bah quelle oui, honte. Non, mais en fait, c'est un élément tellement important que j'ai oublié de le citer.
13: En même temps, il est tout petit, il est caché.
16: Salut.
10: Salut, Boubou.
16: Salut.
10: Toi aussi, t'es un élément hyper important de News FM. Et de la News Family aussi. Du coup, et moi-même, qui va vous accompagner pendant toute l'émission. Aujourd'hui, on va vous parler de la formation qui nous réunit tous autour de la table. Et voir d'un peu plus près ce que c'est. Alors restez avec nous, installez-vous et surtout ne ratez rien.

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4: On va commencer avec une petite présentation de la formation faite par Paul et Christophe. Allez, dites-nous tout, on veut tout savoir.
5: Voilà. Alors déjà, bonjour à tous. J'espère que les auditeurs vont bien. J'espère que tout le monde va bien. Alors, le chantier école qu'on fait depuis presque 3 mois. Ça a commencé mi-septembre. Voilà, exactement. Alors, je tenais à présenter le projet un peu dans sa globalité. Donc, le chantier école Travailler sa voix pour trouver sa voix, porté par Radio News FM, est un dispositif d'insertion culturelle et professionnelle destiné aux jeunes de 16 à 25 ans, principalement issus des quartiers prioritaires de Grenoble et d'Échirolles. Les objectifs principaux sont de redonner confiance aux jeunes dans leur capacité d'expression, développer leurs compétences orales, techniques et sociales, favoriser leur intégration professionnelle et découvrir les métiers des médias, du journalisme et de la radio.
6: Alors ce chantier école d'une durée de 3 mois et demi propose un travail à différents niveaux. D'abord un travail sur l'oralité et sur la voix, expression, éloquence, diction, confiance en soi. Ensuite un travail d'apprentissage technique, enregistrement, montage, mixage, production radio. Et puis également un travail sur l'éducation aux médias, savoir analyser de manière critique l'information, lutter contre les fake news, la désinformation. Et puis après le travail, un peu de réconfort quand même. Donc il est prévu des sorties ludiques et sportives, mais pas seulement pour s'amuser et se dépenser physiquement. Ces sorties sont aussi une manière de renforcer le lien social, la cohésion de groupe et la gestion des émotions. Au niveau des moyens et du matériel mis à disposition, eh bien on peut lister 2 formateurs de News FM, des intervenants extérieurs et puis du matériel, 10 ordinateurs portables, 4 magnétophones de reportage, 10 casques, les locaux et le studio de News FM sont bien sûr mis à disposition des stagiaires. Parle-nous un peu plus du programme de formation, Paul.
5: Oui, alors le programme comporte 14 semaines de formation progressive. D'abord, découverte du média radio, histoire des médias, expression orale, première prise de parole et de son. Ensuite, on a des pratiques journalistiques, enregistrement, interview, montage audio, création de jingle et CV audio. Travail intensif de la voix. Alors intensif, j'abuse un peu, hein, c'est juste un simple travail sur la voix, mais qui fait du bien. Exercice de diction et respiration, initiation au studio, réalisation de reportages. Et enfin, préparation et enregistrement d'émissions et des émissions quotidiennes en conditions réelles. Les résultats attendus de la formation. Alors, renforcement de la confiance en soi et de l'autonomie. Acquisition de compétences transférables, communication, esprit critique, travail d'équipe. Découverte de métiers et orientation vers des parcours choisis, valorisation personnelle et sociale à travers la production radiophonique et la diffusion d'émissions sur News FM.
6: En conclusion, ce chantier école radio, innovant et ancré dans le territoire grenoblois, constitue une véritable passerelle vers l'insertion en combinant l'éducation citoyenne et l'apprentissage technique. Il favorise la remobilisation des jeunes éloignés de l'emploi tout en participant à la démocratisation dans l'accès aux médias et au développement d'une citoyenneté active.
4: Merci à vous deux, ça met bien en place. Alors justement, pour creuser un peu plus, Boubou, il me semble que tu avais quelque chose à ajouter.
7: Si. Dans le cadre de la formation, nous avons amené plus projets, notamment des sorties en extérieur. Nous sommes allés dans plusieurs lieux et pour illustrer tout ça, je vais vous faire passer quelques secondes d'extrait de nos réalisations. On commence d'abord par un micro-trottoir réalisé dans le cadre des forums des métiers à Alpexpo.
8: Que recherchez-vous? Quels sont vos espoirs et vos attentes?
9: Je recherche une alternance du coup, parce que je suis étudiant en master finance.
10: Trouver un emploi qui me corresponde, qui corresponde à mes compétences.
11: Je recherche un CDI en employé commercial.
12: Je travaille à l'université Grenoble-Alpes, je travaille dans les relations industrielles. Donc pour moi c'est rencontrer les entreprises pour voir leurs besoins en alternant, stagiaire et voir si on peut travailler ensemble.
7: C'était une très belle expérience, notamment pour découvrir les différents métiers proposés, mais aussi pour interview et découvrir des chefs d'entreprise. Quelque part, on a pu avoir le temps, un temps libre pour se balader et se renseigner davantage sur les métiers parfois inconnus ou qu'on aurait aimé faire. Pour revenir sur notre deuxième sortie, un peu plus culture, on a découvert les théâtres Saint-Marie d'Amba à Grenoble, où on a interviewé Gaël, un joueur flûte qui crée aussi ses propres instruments avec des objets parfois inattendus.
0: Qu'est-ce qui t'a inspiré la création d'instruments ?
13: Je suis musicien depuis que j'ai 8 ans et assez vite j'ai commencé à bricoler, à faire des bruits avec un peu tout et n'importe quoi. Et pendant le confinement avec un copain, on a créé un spectacle qui s'appelle Plastic Boom Boom dans lequel on met en scène un peu des instruments qu'on a fabriqués. Et moi après j'en fais aussi de mon côté en dehors de ce truc-là.
0: Quel est l'objectif de ton atelier ?
13: J'ai plusieurs objectifs dans un atelier comme ça. Moi, mes objectifs, c'est que les gens puissent se dire à la fin, c'est vrai, on peut faire de la musique avec un peu des trucs comme ça. La musique, c'est pas réservé à des gens qui ont appris à l'école ou qui ont acheté des instruments. C'est pas forcément cher.
7: Grâce à ça, on a pu approfondir la prise des sons, mais aussi découvrir un lieu culture tout près de chez nous.
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4: Et maintenant, on passe à un moment que vous attendez tous, l'interview. Et oui, on va interviewer nos formateurs. Donc, restez avec nous.
5: Ah, je vois déjà qu'ils tremblent là. Hein.
4: Et oui, ils n'étaient pas préparés à ça. Surprise. Donc, restez bien avec nous parce que ça va piquer ou pas. Du coup, on commence avec Farid, le directeur, bien sûr.
5: Bien évidemment.
4: Alors Farid, c'est moi qui vais te torturer aujourd'hui. Est-ce que t'es prêt ?
16: Torture-moi, Agnès, je suis prêt.
4: Allez. Alors, première question. Quand as-tu réalisé que ce genre de dispositif devait se faire ?
16: Alors, ça faisait déjà quelques années hein, qu'on avait pensé en fait à produire ce projet de réinsertion. C'est parce qu'en fait, on a fait le constat nous-mêmes. Hein, la radio existe depuis 35 ans. Ça fait très longtemps en fait qu'on fait des ateliers d'éducation aux médias, qu'on a formé des bénévoles aussi, et on a bien vu en fait l'apport que peut-être l'outil radio dans le cadre en fait de ce projet-là. C'est-à-dire que ça permet effectivement, comme ça a été dit, mais je pense qu'on va faire des répétitions. Hein. Ça permet effectivement de travailler la voix, la confiance en soi. Et on a vu effectivement des personnes qui étaient bénévoles ou des jeunes étudiants, collégiens qui ont fait des stages chez nous, où il y a une vraie plus-value et de l'apport pour les publics autour de la radio. C'est pour ça que ça faisait quelques années déjà qu'on avait cette idée en tête.
4: Et qui sont les personnes au pluriel dont tu parles ?
16: Alors les personnes au pluriel, bah, à l'époque c'était Magali Dichard qui était présidente de l'association. Magali, on la retrouve sur le chantier d'insertion média, hein, parce que maintenant elle est, du moins, de formation à l'assistante sociale. Donc oui, c'était une des personnes avec qui, effectivement, on avait le plus parlé, et bien évidemment le conseil d'administration, le CA, en fait, de l'association.
4: Quelle était la partie la plus dure dans la mise en place de ce dispositif ?
16: Ah, le plus compliqué, c'est de trouver des financements, parce qu'en fait, mettre en place une formation pour 10 jeunes sur 3 mois, et puis ce projet il est évolutif, hein, on veut pas que ce soit un projet qui stagne, on veut qu'il évolue en fonction aussi des publics, de l'apport des jeunes qui suivent cette formation. Mais le plus compliqué, c'est d'arriver à convaincre des partenaires et à trouver les financements en fait pour porter ce type de projet là.
4: Et pourquoi avoir choisi le public jeune?
16: Bah parce qu'en fait c'est ce public là qu'on veut viser en fait aujourd'hui, du moins aujourd'hui, mais pas seulement, ça fait longtemps effectivement qu'on sait qu'il y a des jeunes en fait aujourd'hui qui sont, il y a une pression qu'on met sur les jeunes quand ils sont à l'école, sur le choix d'orientation. Et puis, tu as des jeunes, en effet, la question de l'orientation, ça ne leur vient pas. C'est-à-dire qu'ils ne sont pas dans ce move-là. Et puis, en fait, c'est une telle pression, parfois pas que de l'école, même de la famille, en fait. Et puis, tu as des personnes, effectivement, qui subissent ça, parce qu'ils le subissent, et qui se retrouvent, en fait, en échec scolaire, pas seulement pour ces raisons-là, pour diverses raisons. Où tu as des jeunes, effectivement, qui, à un moment, ont décidé que voilà, l'école, ça n'allait pas. Ils se sont retrouvés à la rue. Ils se retrouvent à la mission locale. Et nous, on fait le constat aussi, c'est qu'à la mission locale, en fait, il y a de nombreux jeunes. Mais la mission locale, en fait, ne peut pas arriver à récupérer tous les jeunes et leur proposer des choses. Donc, c'était pour ça qu'en fait, on visait ce public-là en disant, à la mission locale, on sait qu'il y a plein de jeunes qui font rien. On va leur proposer ce chantier.
4: Un peu comme un soutien, en fait.
16: L'objectif, c'est comme l'a dit Christophe, mais encore une fois, hein, il va y avoir des redites. L'objectif, c'est pour nous, en fait, de réinsérer des jeunes, de les remettre en confiance et de les renvoyer, en fait, soit Quand je dis les renvoyer, c'est les renvoyer soit à l'école, soit au travail, mais du coup travailler sur leur confiance et leur bien-être.
4: Combien coûte la formation par jeune ?
16: J'avoue qu'on n'a pas évalué le coût par jeune, mais on peut le faire rapidement. Le coût global du projet, c'est 55 000 euros, à peu près. Hein, d'accord. J'ai pas compté au centime près, parce que du coup, tu vois, le coût des croissants du lundi, je l'avais pas prévu, par exemple.
4: Les repas du midi aussi,
16: voilà, il y a quelques petites choses comme ça qu'on a. Donc, je sais pas, tu divises 55 000 par 10 et tu obtiens le coût par jeune,
13: 5
16: en fait.
13: 5 500,
16: ce qui est pas cher, hein, du coup, mais.
0: Ouais, c'est quand même un coût.
16: C'est quand même un coût, mais je veux dire. Quand tu vois ce que coûte une formation, ça va. Mais oui, après, voilà. Comme c'est un projet, comme je disais, qui se veut être évolutif, on espère qu'on va retrouver des sous pour l'année prochaine, pour payer les croissants et les repas de midi.
0: Oui, bien sûr. Bon, c'était tout pour moi, en tout cas, Farid. Merci, je laisse Agnès. La parole à mes autres chroniqueurs.
5: Qui veut commencer les questions Allez, eh ben, écoute, c'est parti. Alors, quelle est la personne que je vais interviewer ici? Ok, alors non... Non. Ah, Greg, il est là.
15: Comment il va, le polo?
5: Ben, il va très très bien, écoute.
15: Excellent.
5: J'espère que tu vas bien, en tout cas.
15: Ouais, ça va, merci.
5: J'avais des petites questions à te poser. Alors déjà, depuis combien de temps travailles-tu à la radio?
15: Alors, News FM, ça fait 16 ans maintenant que j'y suis. Ouais, 16 années.
5: Ok.
15: 16 années que je suis là, ouais. Tout à fait.
5: Ok, nickel. Je vois qu'il y a des avions en papier qui volent dans la pièce. Ah, ça fait plaisir.
15: C'est normal.
17: T'as la guerre.
15: Bon, on sait qui envoie les avions.
18: C'est les Russes.
5: Il a dit les termes. Bon, en quoi consiste ton boulot à la radio?
15: Alors, mon boulot à la radio, il est tout simple. Je suis animateur de l'émission du matin en général, donc qui s'appelle Café Grégo. C'est une quotidienne du matin de 7h à 10h en direct. Donc ça, c'est mon boulot, préparer cette émission au jour le jour. Voilà, tous les jours pour être prêt et frais. Et puis, au-delà de ça, eh ben, c'est aussi animer des formations, des stages ou des ateliers radio, ateliers pédagogiques ou ateliers un peu plus poussés sur la formation radio, la création de podcasts ou voilà, l'accompagnement à l'écriture et la prise de parole en public.
5: D'accord, bah, franchement, c'est beau. Hein. Qu'est-ce qui te plaît le plus dans ce métier ?
15: Qu'est-ce qui me plaît
5: le plus ? Ce qui te plaît le plus
15: dans ce métier ? Bah, j'avoue plein de choses, puisque quand même je suis dans un environnement où j'ai de la musique tous les jours, si je veux, sur mon lieu de travail. Je m'adresse à des gens, j'aime bien communiquer, j'aime bien rencontrer aussi des nouvelles têtes. Donc franchement, j'arriverai pas à donner un truc le plus qui me plaît, puisque c'est un peu justement l'addition de tous ces trucs-là qui font que je kiffe mon métier.
5: Ok. Et je voulais savoir, quelle est la partie la plus compliquée en tant que formateur et dans la formation ?
15: Déjà, c'est de parler avec vous, les former. C'est déjà compliqué.
0: Vas-y, dites-nous qu'on est chiant.
15: Bah déjà, c'est juste de vous parler. C'est déjà assez compliqué.
5: Ah ouais.
15: Comme compétence. Non, le plus compliqué, je veux dire, c'est d'être assez régulier. Parce que forcément, je sais qu'on en parle souvent dans plein d'autres choses de la batterie sociale,
5: ouais.
15: Dont on dispose tous. On dispose tous d'une batterie sociale. Et ben il y a des fois, voilà, on est fatigué d'avoir vu plein de gens ou de rencontrer plein de gens, et là à des moments faut quand même être toujours dans un renouveau, parce que les gens, eux, qui te voient aujourd'hui, c'est la première fois qu'ils te voient ou qu'ils t'entendent, donc à ce moment-là faut être quand même complètement ouvert et présent et rester assez lumineux.
5: Exactement. Dernière question.
15: Ouais.
5: En fait, il n'y aura pas de dernière question. Hey, voilà, je l'ai mangé.
15: Eh ben, on se la posera hors antenne.
0: Christophe, hein, c'est
16: de toute façon, ces réponses n'étaient pas très intéressantes. Hein. Mais à le reconnaître. Donc, c'est Tom qui va m'interviewer, c'est ça?
17: C'est ça, c'est ça, exact. Donc, du coup, Christophe, ouais.
16: Ouais,
17: c'est ça.
16: C'était moi.
18: Appel de Farid, hein, ça
0: me dérange pas. Il s'est trop prénom.
17: Trop de prénoms à la force. Depuis combien de temps travailles-tu à la radio ?
18: Trop longtemps.
16: Ça fait très longtemps, presque plus longtemps que le directeur. En termes d'emploi, de salariat, hein, je suis plus ancien que le directeur.
18: Moi, j'étais gratuit. Hein.
16: Oui, notre directeur a travaillé longtemps bénévolement comme directeur radio. Ça y est, l'avion m'agresse, il arrive sur moi. Donc moi, ça fait 29 ans exactement que je travaille à News FM. J'ai intégré la radio en 1897.
15: En francs ou en écus, du coup?
16: C'était en francs à l'époque.
17: Quelle est la chose la plus compliquée en tant que formateur dans cette formation?
16: C'est de ne pas vous taper.
6: Parce que franchement,
19: on est super adorable.
6: Non mais vous voulez qu'on soit sincère ou qu'on soit politiquement correct?
19: Politiquement correct et sincère.
6: Alors politiquement correct. Eh ben c'est toujours un plaisir évidemment de dispenser notre savoir à des gens aussi concernés qu'on a en face de nous. Non, pour être plus sérieux, je dirais que le plus difficile c'est d'arriver à garder l'attention des stagiaires. C'est pas toujours évident parce que la formation est quand même longue. C'est 4 jours par semaine, pendant 5 heures sur la journée. Mine de rien, avec des jeunes qui parfois n'ont plus l'habitude d'être dans un rythme comme ça, c'est pas toujours facile. Donc on a essayé de réfléchir à ça, de mettre en place une formation qui alterne des moments de formation théorique avec des moments de formation pratique. Et puis voilà, pour essayer d'aller jusqu'au bout et puis de vous transmettre les choses. Et là aussi, c'est pas toujours facile de transmettre notre savoir parce que nous, on est des maîtres, quoi. Et donc, il faut quand même arriver à s'adapter à vos esprits. Non. Je plaisante évidemment, puisque si vous êtes
19: c'est nous doit s'adapter à eux, mais ils ne le savent pas.
6: Non, mais c'est vrai que les stagiaires doivent s'adapter aussi à nous. Hein. Voilà, je dirais, au niveau de ce qui est compliqué.
17: D'accord. Donc, c'est tout pour moi en tant que question. Merci.
6: J'ai eu moins de questions que Greg.
17: Ouais, mais
15: t'as vu comme
19: c'est
15: quoi ce scandale
19: la question
15: là
19: qui n'a pas t'as vu
15: comme t'es
6: c'est quoi cette émission mais qu'est-ce que c'est cette.
19: Moi, j'ai envie
17: quelle
19: de savoir
17: qu'est-ce que c'est.
15: Mais qui vous a formé
17: c'est
19: non, mais moi, je veux bien savoir la question qui n'a pas été posée.
20: La question mystère.
19: Grave.
15: C'est laquelle?
19: Et nos internautes aussi.
20: La dernière, celle que Greg n'a pas pu répondre.
17: Avez-vous l'habitude de travailler avec des jeunes?
19: Très bonne question, ça.
6: Donc là, je fais la réponse aussi bien pour Greg et moi, parce qu'effectivement, oui, on a l'habitude de travailler avec des jeunes, vu que News FM, on a mis en place des ateliers pédagogiques avant cette formation. Ça fait combien? 10 ans, 15 ans maintenant?
18: C'est ça, on a commencé les ateliers, c'était
6: où là? Il y a très longtemps, et du coup, c'est des ateliers qui peuvent avoir des durées très variables, mais en général, c'est pas aussi long que votre formation, et c'est des ateliers qui sont proposés à des jeunes depuis le primaire. Les plus jeunes qu'on ait eu, Greg, je crois que c'est toi, tu as eu des 6-7 ans.
15: J'ai eu même du maternel, ouais.
6: Oula, c'est encore mieux. C'est super mignon quand on fait des émissions avec les très jeunes.
16: On a encore de l'intervention maternelle, sauf que c'est pas vous qui l'avez faite, mais il y en a toutes. Oui, il y en a.
6: Voilà, donc primaire, collège essentiellement, et puis après, il peut y avoir aussi un peu des plus anciens, des étudiants.
19: Eh bien, merci pour cet échange. On vous prépare encore plein de choses juste après, mais avant ça, on s'offre une petite respiration musicale avec tout ce qui a été dit, les émotions, les rires, avec Kerry James, Banlieusard, histoire de se laisser poser.

0: C'était Kerry James, banlieusard. Alors, on a un peu beaucoup parlé, vous savez, nous on adore parler sur News FM. Du coup, restons sur cette lancée. On passe au concret, au vécu, au terrain, place aux jeunes qui vont vous partager leur point de vue.
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4: Présente-toi, quel est ton âge, ton nom et où est-ce que tu habites ?
5: Alors moi c'est Paul, j'ai 17 ans et j'habite à Grenoble depuis toujours, je vis ici.
4: Alors je m'appelle Noémie, j'ai 23 ans et je viens de Pont-de-Clé techniquement, mais je suis aussi rattachée à la mission locale de Chirol.
6: Bonjour, je m'appelle Tom Chimo, j'ai 25 ans et je viens de Grenoble.
0: Alors moi je m'appelle Agnès Bédia, j'ai 23 ans, je suis d'originaire de Grenoble.
7: Je m'appelle Boubou Kamara, j'ai 18 ans, je viens de Mauritanie.
4: Et tu habites où ?
7: À Grenoble.
4: Pourquoi est-ce que tu t'es inscrit à cette formation ?
5: Bah, comme la radio et la musique, c'est un peu lié, comme je fais de la musique un peu à côté, et bah, comme c'est un peu lié, je me suis dit, bah, vas-y, go faire ça, quoi.
7: Bah, parce que j'étais à la mission locale, et du coup, et Farid me l'a présenté, du coup, bah, j'ai aimé.
6: Je me suis inscrit parce que la radio, bah, News FM, je les connaissais déjà auparavant, j'avais déjà pu faire de la radio avec eux dans deux formations différentes.
4: Parce que je voulais découvrir des nouveaux métiers, des nouvelles branches, potentiellement me trouver une voie et j'aime bien avoir des nouvelles capacités, du coup je me suis dit pourquoi pas.
0: Alors c'est la mission locale qui m'avait proposé cette formation. Et bah, j'ai toujours voulu faire de la radio. J'avais fait du coup avec Radio Campus vaguement une émission en direct sur l'édition des livres. Et j'avais trop bien aimé. Et quand j'ai vu ce programme, j'ai fait « Ah mais c'est trop bien !»
4: Qu'est-ce que tu ressors de cette formation ? Qu'est-ce que tu vas garder après ?
7: Après, j'aimerais bien apprendre les techniques son.
0: Du coup, j'en ressors avec beaucoup de satisfaction, je trouve. C'est un programme très enrichissant et j'ai appris pas mal de choses, que ce soit sur moi, sur les autres, sur ma capacité aussi à faire des choses en direct, à dire des choses, des sujets qui m'intéressent, parce que pondre une émission tous les jours avec des sujets divers et variés, des formats divers et variés, il faut le faire quand même.
5: Bah déjà comme on touche un peu de tout, tout ce qui est technique, tout ce qui est, on fait aussi des rôles de présentateur, on dit des rubriques, en fait on touche un peu de tout, on fait aussi du journalisme, donc en fait c'est cool d'avoir déjà vécu tout ça en fait, des choses que j'aurais pas forcément touché si j'avais pas mis les pieds ici, et ça fait plaisir.
6: Bah moi je suis aussi venu pour mes problèmes de locution, les défauts comme ça que je peux avoir, et du coup de devoir être ici, passer à la radio, du coup avoir ce côté pression du direct, du coup ça m'entraîne vachement sur mon élocution car je dois faire plus attention et donc parler moins vite et plus articulé ou quoi, donc c'est surtout ça, le côté bénéfique.
4: J'en ressors un plan d'avenir bien plus construit et en vrai quelque chose qui peut se rapprocher d'une passion, donc c'est cool.
0: On vient d'entendre des témoignages vraiment parlants et ça montre bien que cette formation apporte au quotidien. Je pense que Noémie et Farid seront encore plus à même de pouvoir répondre et dire les bienfaits de cette formation.
8: Bienfaits. C'est ça ? Il faut dire bienfaits.
0: Ouais. Bah, bienfaits pour nous.
8: Bienfaits pour vous. Bienfaits pour vous. Bien évidemment.
4: Oui. Mais du coup, la radio News FM propose depuis 2 ans un chantier d'insertion aux jeunes de tout public âgé entre 17 et 25 ans. Travailler sa voix pour trouver sa voix, du coup, a pour vocation de faire découvrir l'univers des médias à travers l'histoire de la radio, les métiers associés et leur fonctionnement. Ce chantier de 3 mois a pour objectif surtout de développer la cohésion et l'esprit d'équipe, l'écriture et l'aisance à l'oral, ainsi que d'initier et de perfectionner les techniques de journalisme et de montage audio des stagiaires.
8: Sur la durée de ce chantier, en fait, il y a d'autres intervenants. On a une psychologue, une assistante sociale qui est en charge du suivi social et des jeunes avec les missions locales. Nous avons aussi une coach de vie qui accompagne les jeunes en fait sur toute la durée du chantier. On met à disposition du matériel informatique, bien évidemment, ça a été dit. Avec ce chantier, c'est une dizaine de jeunes qui vont apprendre à réaliser une émission de radio quotidienne. Dans un premier temps, celle-ci sera enregistrée, dans un second en direct, comme vous pouvez l'entendre. Ces émissions seront ensuite disponibles en podcast sur le site de la radio News FM. Le programme est aussi un moyen pour ces jeunes de découvrir l'ESS, l'économie sociale et solidaire, à travers des visites, des interviews autour de la vie sociale, économique de Grenoble.
4: Mais ce n'est pas tout. Durant le chantier, les jeunes ont l'occasion de sortir ensemble et de pratiquer des activités ludiques avec des sorties sportives, mais aussi et surtout des sorties bulles d'air qui favorisent la cohésion et créent des liens entre les jeunes. Cette année, nous sommes allés au Laser Game et au Phare Boyard de Nerpic. Et les jeunes, du coup, de cette promo, ont fait des sorties sportives au club TSB38 avec Samir Sherad. C'est un double champion du monde de France.
8: Et ce chantier est possible aussi, c'est important de le répéter, grâce à nos partenaires institutionnels et privés qui incluent la Grenoble-Alpes Métropole, le département de l'Isère, la préfecture de l'Isère, la Fondation de France, la ville de Grenoble, bien évidemment les missions locales avec qui ce projet, sans qui ce projet ne pourrait se faire, ainsi que des structures jeunesse et associations locales, différents partenaires.
0: Je vois que t'en perds tes mots, là.
8: Oui, tout à fait, j'en perds mes mots.
4: J'aimerais rajouter quelque chose. Pour les personnes intéressées, n'hésitez pas à vous diriger vers l'émission locale ou même vers la radio News FM elle-même. Pas de panique, ce programme est mis en place tous les ans, de septembre à décembre inclus. Donc, n'hésitez pas.
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6: C'était une présentation de nos trois mois de formation et qui a pour le nom Les Voix de l'Après-midi.
9: Yes.
6: C'est tout pour nous. C'était les Radio Pâquerettes sur News FM et présenté par la News Family. On espère que cela vous aura plu et donné l'envie d'être ici parmi nous et nous écouter car on est présent le lundi, mardi, jeudi de 15h30 à 16h. Et je tiens à remercier toute l'équipe, Paul, Noémie, Agnès, Boubou et le cadre supérieur qui sont Farid, Greg, Christopher, Benjamin et Sana qui va être là parmi vous prochainement pour son émission quotidienne. À la prochaine sur News FM 101.2.
5: Merci à toi Thomas. Yes. Merci
8: à tout le monde. Merci l'équipe.
4: Merci.
8: Bravo à
4: tous. Merci à la prochaine. Sana, on te laisse du coup le studio.
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11: Sérieuse, débrouillée, futée, Sandrine, digne fille, soutien de famille, se donne fièrement à son devoir de femme. Sa demeure fragile, sombre débarras frauduleux, soignée, décrassée, frottée, squattée depuis février, leur sert de foyer. Sans délirante fortune, sans dépenser fantaisiste ses derniers francs, Sandrine se donne figure souriante, douce et fraîche. Scrupuleuse, déterminée, forcenée, Sandrine, dans une firme, scotche des formulaires sur des frigos sortant de fabrication. Souvent, délirant film, Sandrine divague, fabule. Serait drôlement friquée si demain fatal, elle se donnait facile le soir dans les faubourgs. Sordide délire, finalement. Sonnerie, départ, foule, sac à de fonctionnaires, semaine de folie, samedi, dimanche, férié. Sortie de famille, senteur de frites, saucisses de Francfort. Soudain dans la fête, se détache frappant le sourire d'un forain. Sandrine, dépendante forcée de ses deux frères, se détourne furtive. Surgissant diable fébrile, Sergio, dit Féfé, stand des féeries, simplement dévoile sa flamme. Sandrine, décontenancée, figée, ses deux frères, slalomant dans la foule, se demandent que faire. Se détourner froidement serait dommage, franchement. Sourire dessiné finement, soutenu de fossettes, sensuel, drôle de frimousse. Sandrine dévisage le forain. Se dérobant féline, sautillante derrière Féfé, ils sortent de la foire. Ses deux frères se débrouilleront facilement. Septembre déploie fragile ses derniers feuillages sanguinolents de feu. Secrètement, décembre forge sa despotique froidure. Sandrine dévêtue frissonne. Ses deux fesses se dressent fermes, sublimes de féminité. Son dos frémit sous les doigts fins et sensuels de Féfé. Soupir de fauve. Sauvage désir fécond. savants démons femelles se désaltérant aux fontaines de sucs délicats fusionnants. Spasme, démence, fougue, Sergio devient fou. Sandrine décolle, foudroyée. Satisfaite, détendue, fatiguée, Sandrine dort, fillette. Sergio, déçu, fume. Soleil dans la fenêtre, Sandrine dans le flou, Sergio disparu, fuir. Serpentant des dalles fumant, Sandrine dévale les faubourgs. Sa dépendante famille, sans doute fâchée, se demande ce qu'elle fait. Soudain, deux flics se dressent fermes. Sa demeure fermée sur décret fatidique. 6, 10 fourgons se dressent figés sur deux fils. Saloperie de flicaille, souillure dégueulasse, fumier. Sandrine, dégoûtée, fulmine. Sermon, discours futile. Sandrine, déçue, fragilisée, c'est déjà la fin. Sortie du foyer, sordidement, de force, sa douce famille sera dispersée, fragmentée, sans domicile.

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1: 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Retour à la maison pour les 3500 habitants du Porge, village français qui a le plus brûlé en Gironde 2 semaines après leur évacuation. C'est un soulagement, mais le paysage est apocalyptique. Dans ce contexte, le Premier ministre Sébastien Lecornu a annoncé la création d'un poste exceptionnel, un coordinateur national pour piloter la reconstruction des incendies. On y revient dans ce journal. Une avalanche de critiques en Israël pour le ministre de la Défense. Israël Katz a assuré qu'il n'a jamais annoncé le renvoi d'un officier de haut rang en direct à la télévision. C'est pourtant ce que tout le monde a compris de ses propos hier sur une chaîne israélienne. Et puis en Corée du Sud, les petits investisseurs pénalisés par la chute de la bourse. L'indice boursier local, le Kospi, n'a jamais connu une telle volatilité. En Gironde, c'est un ouf de soulagement 2 semaines après l'évacuation du village du Porge. Les 3500 habitants ont pu rentrer chez eux cet après-midi et ce, dans un paysage apocalyptique avec plus de 180 maisons calcinées. C'est la commune qui a été le plus touchée par ce méga incendie qui a ravagé 42 000 hectares. Pierre-Olivier, bonsoir.
2: Bonsoir Antoine, bonsoir à tous.
1: Vous avez pu assister au retour des premiers habitants du Porge.
2: Oui, et dès que les barrages routiers des gendarmes ont été levés en début d'après-midi, une interminable file de véhicules s'est formée sur plusieurs dizaines de kilomètres en direction de ce petit village situé en plein milieu de la forêt. Alors sur la route qui y mène, c'était un spectacle de désolation. Les massifs forestiers, bien sûr, carbonisés, mais surtout, plus on se rapprochait de l'église, plus on constatait l'étendue des dégâts avec de chaque côté de la route des dizaines de maisons complètement calcinées. Pour certaines, il ne restait que les murs porteurs et on apercevait ça et là une chaise ou un vélo intact au milieu de la poussière et des cendres. Alors le ciel était nuageux cet après-midi et on avait l'impression de pénétrer dans un décor de film en noir et blanc, plus aucune couleur, si ce n'est le noir de cette suie épaisse partout et le blanc du ciel. Alors passé le choc de retrouver sa maison ou sa voiture ravagée par les flammes, les habitants pourront trouver de l'aide auprès d'une cellule psychologique spécialement mise en place par la commune. Mais tous le savent, il faudra, Antoine, des mois, voire des années pour retrouver ce village du Porge comme il était avant l'incendie.
1: Merci à vous Pierre-Olivier. Les incendies en France mais aussi en Europe du Sud avec ces méga-feux en Grèce qui ont fait 5 victimes et brûlé plus de 12 000 hectares de forêts et de terres agricoles au cours de ces 2 dernières semaines. Ce soir, le service météorologique grec estime que la Grèce est sans doute confrontée à l'une des pires crises liées aux incendies de la décennie. Et puis aux États-Unis, les pompiers continuent de batailler dans le nord-ouest du pays contre les incendies qui ravage la ville de Spokane. Des dizaines de milliers de personnes ont reçu l'ordre d'évacuer et plusieurs centaines de bâtiments ont été réduits en cendres. À propos de la reconstruction des maisons brûlées, dans une interview accordée à la Tribune du dimanche, le Premier ministre français Sébastien Lecornu a annoncé la création d'un poste exceptionnel, un coordinateur national pour piloter la reconstruction, un rôle d'intermédiaire entre le gouvernement, les assureurs et les sinistres pour appréhender les conséquences des incendies. Explication d'Antoine Ellis.
3: Ce nouveau coordinateur se concentrera sur les territoires les plus touchés par les feux, à savoir la Gironde, les Landes et le Var, où des centaines d'habitations ont été détruites, 240 rien qu'en Gironde. Sébastien Lecornu précise qu'il sera directement rattaché à ses services pour piloter ce chantier avec l'ensemble des ministères concernés, en lien permanent avec les élus et les acteurs de terrain. Un facilitateur donc, avec des missions aussi cruciales qu'urgentes, comme le relogement de ceux qui ont perdu leur résidence principale dans les flammes. En attendant un plan concret, le Premier ministre a confirmé que les personnes concernées auront jusqu'à la fin du mois d'août pour déclarer un sinistre, alors que le délai est normalement de 5 jours. Et les bénéficiaires d'aide au logement continueront à les percevoir. Dans les prochaines semaines, le coordinateur devra aussi faire en sorte que les assureurs jouent le jeu. Ils devront être au rendez-vous, prévient Sébastien Lecornu, par exemple pour l'indemnisation des portails ou des piscines, qui n'est pas toujours prévue dans les contrats. Et pour les bâtiments uniquement endommagés, il faudra missionner des experts le plus vite possible pour évaluer l'ampleur des dégâts. Le Premier ministre n'a pas encore donné le nom de celui ou celle qui occupera ce nouveau poste.
1: Antoine, Élise, et dans l'ensemble du territoire français, tous les incendies n'ont pas encore été fixés, notamment dans le Var. Après une reprise de feu dimanche, le vent souffle très fort dans ce département du sud-est de la France et les températures ont monté, de quoi compliquer le travail des pompiers face au brasier qui a brûlé 1850 hectares près du massif du Gros Bessillon. L'Iran a le choix entre un accord ou une capitulation totale. Déclaration de Donald Trump qui annonce une reprise du dialogue avec Téhéran ce lundi. Le président américain qui assure qu'il y a des progrès diplomatiques et que cela justifie une pause dans les bombardements. De son côté, l'Iran a démenti une reprise des négociations. L'actualité dans la région, c'est en Israël qui s'inquiète du plan de désarmement du Hamas. Le bureau de Benjamin Netanyahou a fait part de ses préoccupations à Washington. Le plan prévoit un démantèlement de l'arsenal du mouvement islamiste et un retrait progressif des forces israéliennes. Mais l'État hébreu demande plutôt que le désarmement du Hamas soit effectif avant de s'engager dans le retrait de la bande de Gaza. Dans ce contexte, le ministre de la Défense israélien Israël Katz a subi une avalanche de critiques. Il a assuré qu'il n'a jamais annoncé le renvoi d'un officier de haut rang en direct à la télévision. C'est pourtant ce que tout le monde a compris de ses propos hier sur une chaîne israélienne. Récit de Nicolas Falaise.
4: Le général Avi Blout est en charge de l'occupation militaire israélienne de la Cisjordanie, un officier de haut rang qui a lui-même grandi dans une colonie israélienne en territoire palestinien occupé, un haut gradé régulièrement critiqué par des ONG israéliennes dans la période récente qui a vu la violence de l'armée et des colons s'intensifier en Cisjordanie. Ce général israélien a toutefois pris une décision d'éloignement sanctionnant un colon israélien particulièrement violent, et c'est ce geste, rare dans un contexte de large impunité, qui a provoqué la colère du ministre israélien de la Défense, Israël Katz. Même si ce dernier assure désormais qu'il n'a pas annoncé en direct à la télévision le remplacement du général Avi Blout, c'est ce que chacun a entendu, à commencer par le chef d'état-major lui-même, qui s'est opposé au ministre en décrétant qu'aucun officier de haut rang ne serait remplacé d'ici aux élections législatives du mois d'octobre en Israël. Depuis, les critiques ne cessent de pleuvoir sur le ministre israélien de la Défense, Israël Katz, accusé de miner la relation entre gouvernement et armée au nom d'intérêts politiques.
1: Nicolas Falaise. En Birmanie, c'est une première depuis le coup d'État de 2021. L'opposante Aung San Suu Kyi a reçu la visite de la Croix-Rouge. Visite qui intervient alors que la junte birmane tente de relancer ses relations diplomatiques avec les pays voisins. Pour rappel, Aung San Suu Kyi est détenue en résidence surveillée et a été condamnée à plus de 30 ans de prison. Direction la Corée du Sud où la bourse fait du yo-yo. L'indice boursier, le Kospi, n'a jamais connu une telle volatilité. Une hausse qui s'explique par le boom de l'IA. Et depuis, chaque jour est marqué par des hausses et des baisses soudaines. Reportage de Silvio Fioretti.
5: Ces derniers jours à Séoul, tout le monde a le regard rivé sur son smartphone à suivre les dernières nouvelles de la bourse. Ici, la finance est facile d'accès, ce qui attire de nombreux particuliers en quête de richesse, mais réserve aussi son lot de pertes en cas de retournement du marché. C'est le cas de M. Liu qui a beaucoup investi ces derniers mois.
6: Ces temps-ci, le marché boursier change brusquement et je suis très inquiet, comme tout le monde. J'ai quand même étalé mes achats d'actions. Je pense que mes pertes sont moins importantes que celles des autres. Mais je sais que ceux qui ont acheté au plus haut ont subi de très grosses pertes. Je vais tenir le coup, mais ça ne me rassure pas.
5: Une situation qui impose la prudence pour l'économiste Seok Byung-hoon.
7: La raison en est que Samsung Electronics et SK Hynix représentent encore près de la moitié de la capitalisation boursière du Kospi. Si ces deux entreprises sont en difficulté, alors tout le marché en souffre. En effet, je pense donc moi aussi qu'il faut être prudent quant à l'achat précipité d'actions liées à l'IA basé sur un optimisme excessif qui pourrait ressembler à une bulle spéculative.
5: Le gouvernement coréen a depuis annoncé un plafond sur les achats d'actions et l'interdiction de produits financiers à haut risque pour limiter la casse chez les boursicoteurs. C'est le Fioretti, Séoul, RFI.
1: Et en quelques mois à peine, la bourse sud-coréenne est donc passée de 3000 à plus de 6000 points de capitalisation boursière. C'est la fin de ce journal sur RFI. Prochaine édition dans 50 minutes.
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9: Nos saveiros, qui sont les derniers saveiros de Bahia, ont une grande importance pour nous, parce que ce moyen de transport très très ancien a joué un rôle très important ici, et il est un symbole majeur de la baie de tous les saints.
10: Il est le symbole majeur de la baie de tous les saints.
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11: Ils sont les derniers survivants d'une époque révolue. Dans la baie de Salvador de Bahia, au Brésil, les saveiros voguent toujours. Mais ils sont les derniers. Voilier traditionnel en bois a acheminé des matériaux de construction vers des rives difficilement accessibles. Ils ne sont plus qu'une dizaine à convoyer pierres, gravier et sable à la force du vent. Ils étaient plus d'une centaine il y a environ 60 ans, approvisionnant Salvador, la capitale régionale, en produits agricoles. Routes et ponts ont eu raison de ce trafic et au désintérêt général s'ajoute l'impossibilité pour les charpentiers de marine de trouver les arbres nécessaires à l'entretien des bateaux. Au Brésil, le transport de marchandises en voilier traditionnel à bout de souffle, un grand reportage de Quentin Bleuzen.
12: Là, il y a 10 tonnes de pierre. On peut en charger plus, mais c'est la commande d'aujourd'hui. Et le bateau fait 14,70 m de long. Quand il y a des commandes plus bas dans la baie, on y va. Seulement, quand il y a des commandes, quand le chantier est grand, on fait des allers-retours tout le temps. On navigue beaucoup avec des chargements, des pierres, du sable, des graviers. Ce qu'ils ont besoin là-bas, nous, on l'emmène.
13: Et c'est qui commande ces chargements de pierre alors ?
12: Les gens de l'île là, pour construire là-bas, pour faire des maisons. Ce n'est pas accessible en camion, donc il faut faire le transport en bateau. C'est une petite île là-bas. On va décharger là-bas, on décharge et on revient tout de suite pour faire un nouveau chargement. On va faire deux voyages.
13: Donc c'est une île dans la baie de Bahia, c'est cela ?
12: Oui, c'est ça, près de Salvador.
13: Fernando est le propriétaire et capitaine du Saveiro Rei de Oriente, l'un des derniers voiliers traditionnels du petit village de Coqueiros. C'est depuis ce village, sur les rives du Rio Paraguaçu, qu'il convoie des matériaux de construction vers les îles de la baie de Bahia. Le chargement de pierre se fait à marée haute, directement depuis la berge du fleuve. Il n'y a pas de quai. Les marins chargent à la main la cargaison dans le voilier. Ils vont mettre environ une heure. Et le capitaine travaille avec son fils et ses deux employés. Et aujourd'hui, le voisin Paulo est venu lui prêter main forte.
14: Tu as déjà vu comment on charge un saveiro ? Ça, c'est notre quotidien. Quand il y a des matériaux à livrer, tous les jours on fait ça, on fait des va-et-vient, c'est simple.
13: Donc c'est bon, c'est chargé ?
14: Oui, il est chargé, on est prêt à partir. Maintenant, on va dépendre de la météo et de l'horaire de la marée. Si le temps est mauvais, on ne part pas, à cause des coups de vent. Si c'est calme, alors on partira.
13: Combien de temps ça va prendre pour aller jusqu'à Ilha de Maré ?
14: Si on part aujourd'hui, on arrivera seulement demain matin. On va naviguer la nuit, entre 10 ou 12 heures de voyage. C'est notre travail quotidien ici sur le Rio Paraguaçu.
13: Donc après avoir chargé les pierres dans le Saveiro, nous partons en direction de la baie de Bahia avec Vito, Paceto et Pelé. Donc le capitaine du Saveiro n'a pas pu venir car il est blessé en ce moment à la colonne vertébrale. Et c'est son fils de 19 ans, Vito, qui le remplace. Donc ça a mis un peu de temps le départ car hier il faisait moche. Il y avait beaucoup de vent et de pluie et donc ils n'ont pas voulu partir. Là aujourd'hui il fait beau, donc j'espère que la traversée va bien se passer. Ça souffle un peu, au moins on va pouvoir avancer avec les voiles. Donc le Saveiro a une grande voile d'environ 60 mètres carrés. Et là on avance environ à 4 nœuds, donc ce qui fait 8 km/h. On devrait arriver d'ici 6 heures. juste à la tombée de la nuit. Donc le Savero est plein à craquer, il est très bas sur l'eau, c'est assez impressionnant. Et donc on tire des bords de près, comme on dit, on est face au vent et on tire des bords pour remonter le vent, pour aller vers la baie. Alors j'ai profité que Passetto, l'un des marins du bord, a un peu de temps libre pour lui poser quelques questions. Ça fait combien de temps que vous faites ce travail sur les Saveros, sur ces vieux gréements ?
15: J'ai 44 ans et depuis que j'ai 19 ans, je fais ce travail ici sur les Saveros. Ça fait pas mal de temps déjà.
13: 25 ans à peu près. Donc en ce moment, il y a 3 personnes pour manœuvrer le Savero.
15: Oui, on travaille toujours avec une équipe de 3 personnes. Parce que si on n'était que 2, quand il y a du mauvais temps, on ne serait pas assez pour manœuvrer le voilier. Il faut être 3. Une personne reste ici, au gouvernail, une autre écope l'eau et une autre reste près du chargement. Si jamais il faut le jeter par-dessus bord en urgence ou affaler la voile. Donc il faut être 3 personnes, 2 personnes n'y arriveraient pas. Ce bateau a 150 ans. 150 ans. C'est un des plus anciens de la baie de Tous les Saints. Chaque fois qu'une partie s'abîme, on la remplace. On le maintient en bon état comme ça.
13: Qu'est-ce que ça vous fait de naviguer sur un bateau qui a plus de 100 ans ?
16: Ah, sensation est muito boa, oui. Muito boa.
15: C'est une belle sensation, vraiment très belle. J'aime vraiment naviguer. Quand ça prend bien le vent, que le bateau avance bien, on a de bonnes sensations. J'aime ça, j'aime vraiment ça.
13: Et pourquoi vous utilisez des bateaux aussi anciens pour faire ces transports dans la baie de
16: Bahia ?
15: Parce qu'il y a des endroits sur les îles où les camions ou les voitures n'ont pas accès. Il n'y a accès qu'en Savero.
13: Oui, mais ça pourrait être livré par des bateaux plus modernes.
16: Non,
15: ici on n'utilise pas ce genre de bateau, non. Ici, les bateaux à voile, c'est la tradition. C'est une ancienne tradition. Avec le vent, on ne dépense presque rien, c'est plus économique. Puis ils sont apparus ces petits moteurs, seulement pour nous aider de temps en temps. En hiver, on fait seulement entre 4 et 8 voyages. Après, en été, on fait plus de voyages. On fait à peu près 20 voyages en été.
16: Alors, no verão, a gente faz mais viagens. Faisons 20 viagens no verão.
13: Donc votre salaire dépend, il change beaucoup entre l'été ou l'hiver.
15: Oui, ça change beaucoup. En hiver, le salaire diminue et en été, on est plus productif, donc le salaire est meilleur.
13: Et combien de reais vous gagnez pour un voyage comme cela ?
15: Pour un voyage, on gagne à peu près 150 reais.
13: 150 reais, donc ce qui fait 30 euros. Ce qui fait à peu près 250 euros en un mois. Et c'est suffisant pour vivre ?
15: Ça permet juste de vivre. Il reste de quoi manger, acheter son pain et c'est tout. Le propriétaire gagne un peu plus parce qu'il gagne aussi la part du Savero, la part pour entretenir le navire. Mais ce n'est pas grand-chose, c'est presque rien.
13: Et est-ce que vous pourriez faire un travail qui rapporte plus d'argent ?
15: Ici, dans la région, il n'y en a pas, non. Ici, à Maragogipe, il y a seulement l'agriculture ou la pêche. On gagne un peu plus en travaillant dans ces bateaux. Si je restais à terre, il y aurait le travail de maçon, mais ça, je ne pourrais pas. C'est trop fatigant, ce n'est pas pour moi, c'est bon pour les plus jeunes. Mais de toute façon, c'est fini, c'est terminé. Ici, dans la baie, c'est terminé, les Saveros. Il ne reste qu'un petit peu de travail de livraison pour les îles. Avant, on livrait souvent des marchandises pour Salvador. Aujourd'hui, ça n'existe plus. Le futur des Saveros, c'est le naufrage, mon ami. Le futur sera compliqué parce qu'il n'y a pas de projet, parce que les propriétaires n'ont pas d'argent et plus personne n'a les moyens de construire un Savero comme celui-ci. Donc, les Saveros disparaissent.
17: Je suis en train de réparer les parties abîmées d'un Savero. On fait une petite réparation pour être prêt pour les régates de cet été.
2: Donc, je suis maintenant à Jaguaripe, qui est tout au sud de la baie de Bahia, un petit village de pêcheurs
18: Et je suis venu rencontrer un charpentier de marine, monsieur Maître Birassi, qui travaille ici depuis plusieurs années et qui construit des petits saveros en bois. Donc ce sont les mêmes qu'à Coqueros, mais dans un plus petit format. Et il répare aussi des plus grands saveros, des saveros qui ont de nombreuses années, pour faire des tours avec les touristes l'été. Bonjour, boa tarde.
19: Boa tarde.
18: Qu'est-ce que vous êtes en train de faire ?
17: Ici, aujourd'hui, on répare les saveros. Nous ne faisons presque plus que ça, parce que maintenant, on n'arrive plus à en construire de nouveaux. Il n'y a plus de clients qui viennent ici pour commander des saveros. Parce qu'aujourd'hui, les saveros n'ont plus de marchandises à livrer pour Salvador. Le savero, avant, c'était le camion, c'était la voiture qui transportait toute la marchandise du Reconcavo vers Salvador. Aujourd'hui, faire du fret, c'est difficile. Donc, on fait plutôt du tourisme avec les saveros. Seulement l'été.
19: Hoje é mais o turismo que a gente consegue, mais praticamente só no verão.
18: Et ici, il n'y a rien que pourrait transporter les saveros jusqu'à Salvador, comme ça se faisait à l'époque.
19: O que a gente tentamos aqui foi a agricultura familiar.
17: On a essayé avec les petites exploitations agricoles de la région de rassembler toute la production de la municipalité pour la transporter jusqu'à Salvador. Mais c'est resté à l'état de projet. Il faudrait une aide publique pour rassembler toute cette production parce que les agriculteurs n'ont pas les ressources financières pour emmener ces marchandises jusqu'ici sur le port. Pour eux, c'est plus facile de payer un camion qui vient récupérer la marchandise chez eux et qui livre directement au client final. Tout dépend des pouvoirs publics. C'est un peu compliqué. Moi, je crois que pour sauver les saveros, cela devra passer par le tourisme. Il faut adapter le savero pour le tourisme. Sauf qu'on a un problème avec l'administration maritime. Le savero a été conçu pour le transport de marchandises. On doit les transformer en bateaux de passagers. Et l'administration ne veut pas donner ces autorisations.
19: La difficulté est avec la marine pour conseguir cette libération.
18: Parce que les saveros ne sont pas adaptés pour accueillir du public.
17: Ils peuvent transporter 20 personnes sans difficulté, sauf que quand on fait la demande, l'administration n'autorise que 5 ou 6 passagers en fonction de la taille du bateau. Et puis aussi aujourd'hui, d'après moi, c'est difficile pour nous de construire un savero, car il n'y a pas de bois qui est la matière première.
18: Pourquoi il n'y a pas de bois ici ? Parce que je vous suis quand même passé par la route, il y a de nombreuses forêts.
19: Non,
17: le bois, grâce à Dieu, il y en a ici. Le problème, c'est que ce sont des arbres endémiques, donc c'est interdit de les couper. Selon moi, il faudrait une politique publique pour ceux qui ont besoin de bois. On en coupe un, on en plante 20, vous comprenez ? Le problème, ce n'est pas qu'il n'y a pas de bois, mais c'est que c'est interdit de le couper. Aujourd'hui, on travaille un peu avec le jaquier, car ce n'est pas un arbre natif, donc c'est autorisé. Mais il n'y en a pas beaucoup du jaquier.
18: Et pourquoi ils interdisent ces coupes de bois ?
17: À cause de la déforestation, parce que la majorité des personnes aujourd'hui, surtout les agriculteurs, sont en train de tout dévaster. Ils coupent tout pour faire des plantations. Ou alors ce sont des scieries qui font des coupes pour la construction civile, et du coup ça nous porte préjudice. Parce que pour construire un savero, il faut peu de bois. Et les coupes de bois suivantes, pour les premières réparations, ne se font qu'après 5 ou 10 ans. Je pense que ça a un impact faible sur l'environnement.
18: Donc pour entretenir les bateaux aujourd'hui, vous êtes obligé de couper du bois illégalement.
17: Une partie du bois, nous parvenons à l'acheter légalement dans des scieries, mais la majeure partie, c'est du bois illégal ou du jaquier qui n'est pas régulé.
18: Et qu'est-ce que vous risquez si jamais on vous attrape ?
17: Si la personne est prise sur le fait, le bois sera saisi et la personne devra se présenter devant la justice pour crime environnemental. Elle recevra une amende et il peut aussi y avoir arrestation et saisie de son matériel de travail. Et il y a un autre point sur lequel les pouvoirs publics pourraient nous aider. C'est qu'il y a souvent des saisies de bois et la majeure partie de ce bois saisi finit par pourrir. Ils pourraient nous le donner pour travailler. S'il y a un cas de saisie de bois illégal, au lieu de moisir quelque part, il pourrait être utilisé pour réparer les saveros. Parce que le savero, c'est notre culture. On ne peut pas les laisser mourir.
18: Est-ce qu'il va y avoir une réforme justement de cette loi, de l'agence de l'environnement pour que vous puissiez utiliser ce bois?
17: Non, rien ne bouge. J'ai milité sur ce terrain pendant des années, mais rien ne bouge. Tout ce que je sais, c'est que les Saveiro disparaissent à cause de ces politiques sur les coupes de bois. Et il n'y a pas de politique publique qui réoriente les Saveiro vers le tourisme. Pas d'initiative pour créer une école de charpentiers de marine, pour apprendre aux jeunes à construire des bateaux, à montrer notre culture. Les pouvoirs publics ne sont pas au rendez-vous.
20: Boa tarde.
21: Boa tarde, tudo bem?
18: Donc nous sommes ici dans la maison de la culture de Maragogipe, une commune d'environ 40 000 habitants, avec Francisco Gomez, qui est élu à la culture et au tourisme ici dans cette ville, pour parler des Saveiro. Donc, que représentent les Saveiro ici pour Maragogipe?
10: Os nossos Saveiros.
9: Nos Saveiro, qui sont les derniers Saveiro de Bahia, ont une grande importance pour nous, parce que ce moyen de transport très très ancien a joué un rôle très important ici, et il est un symbole majeur de la baie de Tous les Saints. Nous organisons au cours de l'année plusieurs événements appelés bordejos, virement de bord en français. Ces régates sont organisées avec les pêcheurs, les ramasseuses de coquillages du village de Nagé et avec les saveristas du village de Coqueiros des Paraguaçu.
10: De Coqueiros do Paraguaçu.
18: Et donc il y a toujours aussi des transports de chargement qui partent de Coqueiros vers la baie de Bahia. Et j'ai discuté avec beaucoup de ces propriétaires de ces Saveiro qui me disaient qu'ils n'avaient pas beaucoup de moyens pour entretenir leurs bateaux. Est-ce que la municipalité aide ces propriétaires ?
9: Le secrétariat à la culture d'une municipalité brésilienne n'a pas d'autonomie financière. Pour ce genre de projet, nous aurions besoin de l'aide de l'État fédéral via le ministère de la Culture ou bien de l'État de Bahia via le secrétariat de la Culture ou du Tourisme.
18: Et je discutais également avec un charpentier qui répare des Saveiro qui me disait qu'il avait beaucoup de mal à se procurer du bois, notamment du fait des réglementations de l'Agence pour l'environnement brésilienne qui interdit les coupes ici dans la région. Est-ce que ce serait possible d'imaginer des exceptions pour les Saveiro qui sont tout de même des bateaux centenaires?
9: Ici, à Maragogipe, nous sommes sur une réserve marine fédérale. Et l'objectif de cette réserve est de préserver pour avoir des ressources. Et les Saveiro sont un moyen de transport construit et maintenu par les hommes qui vivent dans ce milieu. Si l'Agence pour la protection de l'environnement leur interdit d'effectuer les coupes pour la manutention des Saveiro, je crois qu'il y a urgence à revoir cela. Il faudrait rapidement faire une loi qui donne droit à ces charpentiers de couper du bois, bien sûr, de manière organisée, pour maintenir vivante cette tradition, pour préserver les Saveiro.
10: Para se manter vivos nossos Saveiros.
18: Pour l'instant, aucune mesure n'est prévue pour préserver le patrimoine maritime des Saveiro et des Saveiristas. Selon l'historien Fabio Battista, la marginalisation de ces embarcations et des marins expliquerait l'inertie des pouvoirs publics. Nous le rencontrons chez lui à São Félix, sur les berges du Rio Paraguaçu, où il a vu décliner le nombre de Saveiro depuis les années 60. Il écrit une thèse sur l'histoire de ces marins noirs de la baie de Bahia pour préserver leur mémoire.
22: Et au Brésil,
23: ici, au Brésil, tout ce qui concerne l'accès au monde nautique est élitiste. C'est un fait. La population, de manière générale, n'a pas accès à cet univers nautique. Les Saveiro symbolisent cette présence populaire dans les fleuves et dans la baie de Tous les Saints. Il y a donc une certaine discrimination envers ce genre d'embarcation.
18: Et c'est qui naviguait sur ces Saveiro à l'époque?
22: Ces marins noirs étaient des hommes qui se sont spécialisés dans cette activité. Dans un premier temps, ce sont des esclaves, puis ils ont été libérés. Autre chose importante, la majorité des ouvrages sur les Saveiro a complètement ignoré les Saveiristas, ces hommes, ces professionnels de la navigation. Et quand vous écoutez les anciens navigateurs parler des qualités des Saveiro, ça donne la chair de poule. Donc ces hommes, ces marins noirs de la mer intérieure, devaient avoir énormément de connaissances. Et ils ont joué un grand rôle dans le développement économique et social ici.
10: Toute la différence pour cette dynamique économique et sociale ici.
11: Au Brésil, le transport de marchandises en voilier traditionnel à bout de souffle. Un grand reportage de Quentin Bleuzen, réalisation Eva Piedel.
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0: Mauve en mai, très court métrage, Summertime, Gloriole. 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
1: J'aurais aimé être cette femme. Je la vois parfois, sur son vélo, filant par les rues calmes alors que je me tiens à ma fenêtre. Sur son bagage, elle livre des fleurs, des plantes, des bouquets garnis, mais aussi des brins de muguet enroulés dans des plastiques colorés, des iris, des arômes embrassés et quelques orchidées auxquelles sont accrochés un message, un mot d'amour. Félicitations, bon anniversaire, je t'aime, et qui flotte au vent. Un miel d'acacia colore sa peau au premier jour de l'été, et ses cheveux ont la blondeur des blés noirs. Deux roses en boutons forment ses yeux, comme celles si rares qui poussent au levant. Sur l'aile du nez, on distingue un piercing en forme d'hibiscus. Et juste en dessous, des lèvres d'Alia saluent les regards silencieux que toujours elle attire. D'un geste, elle peut tenir son chapeau de paille tout en conduisant son vélo. Elle dévoile alors sa gorge, irisant la rue de tous les paysages de Provence. Et quand une brise légère soulève sa robe, brille faiblement au soleil la tige en métal brun de sa jambe gauche. Quand elle est pressée, elle pioche dans un panier des pétales qu'elle jette en riant pour qu'on lui cède la priorité. Les gens la surnomment « Petite Mauve ». Alors qu'elle disparaît à ma vue ce jour-là, j'entends encore les clochettes du muguet tinter doucement en ce mois de mai.

Alors, salut à toutes et tous. Je suis très content que vous soyez là. Je vais vous faire la lecture d'un très court métrage au titre trop long. Alors, le titre en question, c'est « Je n'aurais pas aimé être cette fille aperçue dans la rue l'autre jour ». Alors, on y va avec le plan 1. C'est un extérieur nuit à Paris avec une jeune femme des beaux quartiers. Elle sort d'un restaurant étoilé. Elle a les vêtements griffés. Elle est brune. Elle a des cheveux courts et elle est jolie. Elle attend que son père termine sa conversation téléphonique en observant la rue. Il y a peu de circulation et il fait doux. Voilà pour le décor. Alors le plan 2, j'imaginais un travelling latéral gauche-droite en face. Je sais pas ce que t'en penses, Valentin. Mais en tout cas, il commence avec un garçon à vélo qui s'avance dans la rue. Il a une bécane comme un vieux clou qui grince. C'est un beau mec. Hein. Il est jeune, le genre latino, tu vois. C'est-à-dire les cheveux frisés, une fine moustache, un sourire jusqu'aux oreilles, des vêtements souples. Pas de chaussettes, mais des pinces à vélo. Il s'arrête au bout de la rue et il actionne une trompe fixée sur le guidon. Alors là, je voyais une tonalité un peu ridicule. Ensuite, on passe au plan 3. Alors le plan 3, là je suis catégorique, c'est un gros plan sur la fille, je veux qu'on voit de la stupéfaction. On la voit se retourner vers son père, on lit sur son visage, lâcher tout ça, partir. Alors là, je voudrais des effets qui donnent une sensation de tourbillon, d'aspiration. On verra à la post-prod comment on peut faire, mais voilà. Et puis à côté, il y a la voix du père hein, qui poursuit sa conversation téléphonique. Oui, Charline, il...

face, gros plan visage, elle dit « Je monte, emmène-moi !» Et paf, rupture, plan 6, plan fixe. La fille de dos, le cycliste à 3 mètres. On entend une porte d'entrée qui claque. On voit la fille s'immobiliser, se retourner, et là on aperçoit une jeune femme rousse, cheveux longs, elle la frôle. Et puis la fille rousse lui passe devant, embrasse le garçon, passe son sac en bandoulière, elle monte sur le porte-bagages, ils disparaissent au coin de la rue. Et là, plan final, le 7e, un plan fixe. On voit la fille de face, le père qui vient derrière, évidemment tout sourire, rigolard, il dit « qu'est-ce qu'il est bavard !» Elle laisse tomber son foulard, qu'elle ramasse lentement, et puis « non, rien », dit-elle.

J'aurais aimé être cet homme qui se tenait sur ce banc. Quartier de Haight Ashbury, San Francisco, Californie, en ce mois d'août 1967. Il vit dans un squat, partage sa brosse à dents, se lave quand il pleut et fait la manche sans conviction. C'est un glandeur, un freak. Pieds nus, jeans troués, chemise inconnue des landrettes alentour, casquette délavée surmontant une barbe de 3 mois. Et il pue. Ce matin, il a posé son cul sur ce banc et se roule son premier joint de la journée. Quand soudain, elle paraît. L'homme la connaît de vue. Il a déjà assisté à l'un de ses concerts. Elle ne crèche pas loin de chez lui. Et en ce mois d'août 67, Janis Joplin vient de sortir son premier album. C'est elle qui s'avance depuis le bout de la rue, flamboyante. Son visage est radieux. Elle chante. Summertime and the living easy. Et sa voix résonne dans tout le quartier. Elle est heureuse, Janis. Cheveux en choucroute ramenés sur sa tête, ses lunettes bleues reconnaissables entre toutes. Vêtements bariolés, colifichés en pagaille et cette allure, on la croirait sur scène. Elle tient, plaquée sous son bras, une palanquée de disques qu'elle distribue, à la volée, qu'elle offre en riant à qui en veut. « I did it! I did it !» crie-t-elle, même à ceux qui s'écartent. Quand Janis remarque l'homme, elle s'approche, elle irradie tellement que le hippie n'ose plus bouger. Alors, elle dépose délicatement son disque sur le banc, puis voyant que l'homme se roule un joint, elle lui entend un second en lui disant « Tiens, avec le carton, tu te feras un filtre ?»

0: puis cette femme dont la vie est décrite sur sa page Wikipédia, on y apprend qu'elle est autrice, compositrice, interprète, actrice, dessinatrice, illustratrice, mannequin et égérie de grandes marques.
1: Née à Neuilly-sur-Seine, ou à Saint-Pourçain-sur-Sioule, suivant les sources, d'un père avaleur de sabre et d'une mère raboteuse de parquet, sa naissance suit de peu la sortie de Sgt Pepper's, ce qui le place sous les meilleurs auspices, et décidera de sa carrière. Il a une sœur plus jeune qui s'appelle Conception, et dont on ne sait rien.
0: Elle obtient son premier rôle à 5 ans et tourne sous la direction de son père qui est réalisateur. On la verra ensuite dans une quinzaine de films, au cinéma comme pour la télévision, jouera Beckett au théâtre, montera les marches à Cannes, tout en menant en parallèle une carrière de mannequin. Pendant le premier confinement, elle donne rendez-vous à ses followers sur Instagram, partageant avec eux ses poèmes. Repérée de manière fortuite par une galeriste, elle organise une exposition de ses dessins à New York en 2021, obtenant un grand succès. Seul le travail paye, comme elle aime le répéter.
1: Bachelier à 15 ans, il obtient 20 sur 20 à l'épreuve de mathématiques quantiques, mais décide de repasser l'épreuve afin de démontrer en mieux la loi de la relativité. Inscrit en art appliqué à l'université de Mamoudzou, il ne s'y rend pas,

0: de peur de flinguer son bilan carbone. Repéré par une nuit sans lune en train de dévisser une plaque de rue, il n'a jamais caché son côté fétichiste, il se voit confier le rôle de la hache dans « La mort du bûcheron », un film de Pétard Jobard qui n'est jamais sorti en France, faute de traducteur.
1: Son père écoutait Dylan et Chet Baker, sa mère, actrice et chanteuse, qui l'entendit un jour fredonner dans la salle de bain, lui dit qu'elle avait la voix de Peggy Harvey. C'était amplement suffisant pour qu'elle se lance dans la musique. Trois albums sont disponibles sur toutes les plateformes, dont le premier, produit par Étienne Dao, et qui obtint tant de bonnes critiques. Elle cite Patti Smith et Lassa comme étant ses chanteuses préférées, mais comme l'a écrit un journaliste de droite médisant, sa voix est plus proche de celle d'un Yves Duteil que d'une Kate Bush.
0: Well, c'est son côté Actor Studio qui m'a tout de suite interrogé, déclara Daniel Day-Lewis au Cahier du cinéma.
2: Oh, il est jamais aussi bon qu'à la première prise, ajouta Max Pécasse dans Le Chasseur français.
0: Malgré cela, il refusa de tourner pour Alain Chabat.
3: Bon, les inconnus sont déjà trois, ils n'ont pas besoin de moi.
0: Il déclina un rôle proposé par Jean-Luc Godard. Godard, il y en a des mieux, non? Et il refusa même, oui, de tourner pour Martin Scorsese.
3: Oh, être dirigé par une femme, jamais de la vie.
0: Il est plutôt rare dans les médias, n'acceptant que les interviews de Nelson Montfort, qu'il appelle bizarrement « Mr. Mandela ».
1: Manquer de discernement au point de croire que tout cela fut vrai, totalement et entièrement vrai, en rire totalement et entièrement, dire comme Duras, dont la pingrerie était légendaire et qui jamais n'amenait rien lorsqu'elle était invitée quelque part, « Je m'apporte ». Être le doigt farceur qui, sur la carrosserie sale de cette camionnette, traça un jour ces mots, existe aussi en blanc.

0: 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Réécriture. Un texte de Jean-Albert Mazot sur une lecture de Robin le Curieux, du cours Charmet.
1: Alors, Paris au mois d'août. Note pour le lecteur. Un homme traverse Paris et de quartier en quartier enchaîne les images et les souvenirs, inscrits dans les lieux, particulièrement des femmes qu'il y a aimées. Lire, dire, le texte comme une prose. L'auditeur et l'auditrice finiront par entendre les vers, viser la variété dans la lecture, varier les rythmes, varier les nuances et les intentions. Sombre, lumineux, naïf, comique, nostalgique, prosaïque, lyrique, etc. Oh, ok. Bah écoute Jean, on va faire comme t'as dit. Du coup je me lâche.
2: À ma bouche et la foule est là où l'exude un monologue de Brando veuve sous le métro argentin, tangue, au mur écrit comme un crachat. Qui êtes-vous, fille, en ce dernier fado? Suivez le guide.
1: Je remonte. Comme Blaise Sandrars, la rue Saint-Jacques. Épaule enfoncée dans mes poches. Comment déjà je m'en allais, je ne sais plus, réminiscence ou souvenir, point dans mes poches. Rappelle-toi, rappelle-moi, je suis crevé. Il ne pleut pas et la guerre est ailleurs qu'ici. Mais souviens-toi, je t'aime et je suis ton aimé. Nous sommes passés là ensemble dans la vie. Suivez le guide. Nous sommes jeunes. C'est ça, nous sommes amants. Personne, personne ne regarde alentour, le poète est mort. C'est ça, nous sommes amants. Pourtant, nous n'avons jamais fait l'amour. 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J'écris le scénario d'un chef-d'œuvre impossible. Tu es seul ou presque. Une heure et demie durant seul à l'écran et tu rejoins l'amant pénible que je suis, que tu fuis, que tu aimais pourtant. Suivez le guide, suivez le guide. Tout à coup, stri sur stri d'un bleu d'yeux reliquaire, repeint, recolore tout Paris en riant, voici que tu passes familière, étrangère, et je te suis, moi qui ne suis et qui t'attends. Suivez le guide. Un accordéon chiale. Une voix pathétique chante, aiguë, du pays les Balkans éclatés. Sébile à la main, il quête pour la musique. L'air de la rue par leur chanson est magnifié. Arthur Rimbaud. Pochoir rupestre auquel un autre artiste a rajouté des lunettes devient premier de la classe. Je n'ai plus l'un des nôtres. Il est n'importe qui, un quelconque quelqu'un. Suivez le guide. Je marche comme lui. J'ai 20 ans, je le copie. J'ai 20 ans, je lis toutes ses lettres. Les A-E-I-U-O. Ah ouais, je les comprends. Clame ses poèmes avant de les connaître. Je gueule et rajoute les consonnes. Cavale, Charleville, Paris, Bruxelles, Namur, Londres, Java, la plus basse des colonies à Bâle et l'horreur au Harare partir pour se parfondre. La jambe encaminée, le cancer, la légende. J'ai 20 ans. Moi non plus, je ne laisse personne le dire, polonisant à Aden. Moi qui glande à Sancier, d'aube au ton minonné en Sorbonne. Suivez le guide, suivez le guide. J'aperçois Montfaucon, la corde des perdus. François-Michel Mouton me sourit au Sermonde. L'ami Padovani, cœur ouvert, point tendu, et bute et lutte pour offrande et fronde. Suivez le guide, un gonze à l'assurant. 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Je rase le mur de l'école des Beaux-Arts. 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Des étudiants se vendent de mai 68 et les désespoirs à mai 98 et l'espoir est en vente. Saint-Jacques de la Boucherie. 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C'est beau, une femme au Pont-Neuf. Elle, la quarantaine, et moi de 20 ans âgé. 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Je suis le plus vieux des deux. Suivez le guide. Suivez le guide. 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De l'escalier en bas, je surprends le tatou d'une nana. En haut, sa jupe qui vole le nylon de ses bas. Là, dans l'instant volé au vent, j'ai vu sa peau. Suivez le guide. Trouble est l'eau du miroir. 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Promis, craché, bleuté par d'élégantes sphinges, et buvant, j'ai bu le monde qui m'entourait, et trempé, j'ai refait la grimace du singe. J'ai refait les lignes du douloureux visage au plus clair de la fontaine des innocents. Mais rien, jamais rien n'effacera les ravages des amours désunis, des abandons du temps. Suivez le guide. Dans le plus beau des poèmes, j'avance et marche. Calte, tel ce coursier en scooter éloigné entre les bagnoles slalomant jusqu'à l'arche, la rue où tous se ruent. La vie poétisée. Fus un rire. Je me retourne. Et le poème ricoche ailleurs à la canne du vieillard qui prend la main de son mari comme un « Je t'aime ». Jeté au visage d'un monde qui retarde et tous deux traversent l'avenue poétique. Le boulevard des sentiments, c'est le meilleur, j'y pense. En empruntant l'escalier mécanique, c'est le nectar, c'est le suc des gens, c'est leur malheur. Suivez le guide, suivez le guide. Rue de l'Estrapade, je longe la maison où j'ai aimé les eaux creuses, les filles, les fabuleuses, les merveilleuses demoiselles d'Avignon et la fille de feu, Aurélia, ma rêveuse. Suivez le guide. Beaubourg. Escalator. Foisonnement de mots, le frisson verbe haut dans la bibliothèque. Toutes ces bibliothèques parcourues tôt. Tous ces livres latins, tous ces manuscrits grecs. Et tous ces poètes et tous ces philosophes à lire, à même le désir. Le mot de passe. L'alchimie du savoir en toi et quelle étoffe. Comprendre enfin d'où peut surgir la grâce. Suivez le guide. Sainte Geneviève, bibs universitaires, j'ai tant aimé ouvrir vos portes. Parcourir vos contre-allées et les lignes des héritières rue de la Mouffe, tard, au polar, par plaisir. Librairies en pagaille à perte et en partage des milliers, des millions, des bouquins d'écrivains. Des heures à fouiner dans les premières pages. Trouver la perle rare, accéder au divin. Et toi ? En effraction, le pavé sur mon pied. Pardon, veuillez, excusez. Et moi, qui ai mal, mais qui me marre et me fond d'un sourire éduqué et t'emmène, te débauche et t'entraîne au quai. Suivez le guide, suivez le guide. Quai des bouquinistes, trésor d'Ali Baba et les 40 dévoreurs d'antiquité. Et le papier jaunit son odeur, son éclat. Les cartes postales, les lithos, les clichés, suivez le guide. Et toi qui pétilles. Des silex dans les yeux. Et moi qui tombe mon épaule qui m'embarrasse. 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Non. Sous le pont, Mirabeau coule la mise en scène des amours aux couleurs délavées. 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Non, personne, pas de client. Aucun poète, sauf Stéphane Padovani, qui ne mégote pas sur le matériau, la matière à saisir pour écrire ce qui nous reste à explorer. 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

0: Manu Lambin, c'est un ami fidèle du Blues Café, puisque ça doit faire la sixième fois qu'il vient nous rendre visite. Il y a plusieurs mois, nous lui avons proposé d'accepter une mission. Une mission presque impossible, finalement, c'est de venir au Blues Café pour la sortie de son nouvel album. Et pour Manu, aucune mission n'est impossible.
1: Et oui, Manu Lambin est ce soir à l'étable de l'art et il est en mission. C'est le titre de son nouvel album, A Man on a Mission. Nous allons tâcher de comprendre ensemble en quoi consiste cette mission et d'échanger avec lui autour de ce nouvel opus. Un album un peu différent des autres et dont on doit te le dire, Manu, nous sommes totalement fans.
0: Mesdames et messieurs, je vous demande de faire un triomphe à
1: Nicolas Bélanger à la basse,
0: Davy Honnête à la batterie,
1: Bennett Holland au clavier
0: et au chant et à la guitare, Manu Lambin.

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0: Manu, on va demander à Manu de venir nous rejoindre. Alors bon, cette mission, si tu l'acceptes, consistera à faire le tour de ton nouvel album, Men of Mission, je le prononce bien.
1: Yeah, Men of Mission, c'est parfait. Ouais,
0: qui vient de sortir. Et dans un second temps, si tu le veux bien, eh bien nous aborderons quelques titres justement de ces disques. Mais bon, dis-nous déjà, comment on sent lorsqu'on sort un nouvel album ?
1: On est toujours un peu, il y a une appréhension, un peu comme lorsqu'on monte sur scène, parce que nous, on y a mis tout notre cœur, on y a mis notre âme, on y a mis beaucoup d'énergie. J'ai passé beaucoup de temps, j'ai beaucoup voyagé avec cet album.
0: On va en parler, ouais.
1: Donc peut-être qu'on s'est aussi un peu perdu dans notre délire, parce que tu sais, quand tu fais un album, t'es un peu dans une bulle, t'as pas trop envie de faire écouter aux autres. Donc t'es quand même, comment t'expliquer, un peu sans boussole, mais c'est un peu l'idée, c'est qu'il faut se perdre un peu pour se retrouver. Ouais. Et donc, il y a cette appréhension-là. Mais ça va, ce stress, il est passé, car cet album est très bien accueilli. Ouais. On rentre dans tous les charts, figure-toi, du monde entier avec cet album. Je me retrouve au milieu de noms incroyables, aux côtés de Buddy Guy, Bonamassa. Mais ça, c'est lié à toute cette équipe avec qui je travaille. On a une partie ici, Nico Bonnière, qui est mon partenaire artistique depuis longtemps. On a fait un album avec notre cœur, je ne peux pas mieux dire. Par contre, je ne voulais pas faire l'album de la redite. J'avais ouais. besoin de sortir un peu de ce que j'avais eu trop l'habitude de faire.
0: On va parler de tout ça, Manu.
2: Le jour de la sortie de l'album, tu l'as défini comme une bouteille à la mer dans un monde d'opulence discographique.
1: Ouais.
2: C'est comme ça que tu vois le métier de musicien aujourd'hui. Beaucoup d'efforts à fournir pour passer au milieu de presque inaperçu.
1: Bah oui, surtout aujourd'hui, il y a un artiste de country, tu as entendu cette information énorme, là, qui est devenu une des plus grosses ventes sur donc les plateformes de streaming. C'est là où aujourd'hui notre musique est la plus exposée, et c'est en fait un pur produit de l'intelligence artificielle de A à Z. Donc effectivement, tout le monde peut s'improviser aujourd'hui producteur, compositeur. De toute façon, moi, ce qui m'intéresse, c'est la création. Donc, de toute façon, je n'arrêterai pas de créer. Moi, ce qui me plaît, c'est de conduire les choses d'un point A à un point B. Et donc, ça ne nous quittera pas. Mais c'est vrai qu'il y a tellement de trucs qui sortent avant. Tu sais, la sortie d'un album, lorsqu'un groupe sort un album, c'était un événement. Et je pense qu'aujourd'hui, effectivement, il y a une énorme opulence. Et c'est dur de frayer son chemin là-dedans. C'est très, très difficile. Alors moi, ça va grâce à vous, d'ailleurs. Je tiens à vous le dire. Merci. Non mais merci à cette communauté dont vous faites partie, et merci aussi à ces relais que vous êtes. Non mais là, c'est pas histoire de faire, tu sais, un effet bonus sur un plateau de radio et tout. Merci, parce que grâce à votre soutien pendant tellement d'années, moi ça va, j'ai un chemin qui commence un peu à se former. Je sais où je vais, quoi. Mais pour la jeune génération, je pense à tous les jeunes musiciens, et Dieu sait qu'il y en a des bons, ça va être un peu plus raide. Voilà, je vous quitte là-dessus sur une note pessimiste. Bon courage, les mecs, hein. Prenez votre bâton de pèlerin, c'est ce que j'ai fait, ceci dit, pendant des années, parce que la musique que nous faisons n'est pas relayée par les grands médias, mais heureusement qu'il y a encore des passionnés comme vous qui écoutez pas que du blues, du rock, c'est tous ces dérivés, parce qu'on parle de blues. Ouais, mais en fait, le blues, c'est une grande famille de musique, ça englobe la soul, le rock and roll, la funk, c'est toutes les musiques, on va dire, authentiques, et jouer avec des vrais musiciens, pour le coup. Voilà.
0: Alors, avant, tu vas poser ton bâton de pèlerin 30 secondes, et avant de regarder devant et ce nouvel album, on voulait juste poser une ou deux questions sur le précédent.
1: Ouais.
0: Cet hommage à Calvin Russell, pourquoi avoir choisi justement de faire ce tribute sous cette forme avec plein d'interprètes,
1: ouais,
0: plutôt que d'avoir chanté finalement les chansons uniquement toi-même?
1: Ouais, mais c'est vrai que ça s'est posé cette question, mais je l'ai très vite écarté en fait. J'ai très vite écarté la réponse. Bien évidemment que j'aurais pu faire un album en hommage à Calvin Russell et interpréter tous les titres. Mais plus grand était l'hommage, je trouvais, s'il était partagé. Et je trouvais important que des gens dont j'aime le grain de voix, des chanteurs qui connaissaient Calvin, lui rendent hommage aussi avec ce projet. Et puis il y avait aussi des artistes de la jeune génération. Un mec comme Théo Charaf qui
0: est dans le coin,
1: et ouais, que j'aime beaucoup. Et figure-toi, il ne connaissait pas Calvin Russell. Et je trouvais ça intéressant aussi que la musique de Calvin puisse revivre aussi de la bouche d'un jeune artiste. Et le plus beau cadeau sur ce projet, c'est des gens qui ont écouté notre album Hommage et qui ne connaissaient pas la musique de Calvin Russell et qui donc, du coup, se sont intéressés à la musique de Calvin. Donc pour moi, c'était une mission accomplie. Et puis, je m'étais engagé vis-à-vis de la famille famille, de sa femme, Cynthia, d'un jour de remettre de la lumière sur la musique de son mari, de Calvin, qui m'a montré aussi le chemin. Et voilà, c'est fait. Et on a eu aussi des très bons résultats, envers et contre tous, parce qu'on se bat contre les grands médias. Et malgré tout, on rentre toujours dans les charts des 50 meilleures ventes physiques, hein. 50 meilleurs physiques sur chacun des projets dans les charts français, ce qui est un pied de nez au système énorme. C'est un pied de nez énorme. Et tant mieux.
0: Et pour avoir vu plusieurs concerts de ce tribute sur scène, c'était fort et magique. Merci pour tout ça d'ailleurs.
1: Il y a eu des moments d'émotion. Même moi, je me faisais avoir à l'émotion que j'essayais de créer sur scène. J'ai toujours ce moment. Je ne sais pas s'il y a des gens qui sont venus voir un des hommages à Calvin Russell qu'on a rendu. Non, peut-être. Oui. Cognac Blues
2: Notamment
1: Passion.
2: À Vienne,
1: au Jazz Festival de Vienne. Mmh. Et j'avais eu cette idée parce qu'il y avait un enregistrement de Calvin qu'on ne connaissait pas beaucoup, qui est une reprise acoustique voix qu'il fait en live. Et j'avais retrouvé un morceau que j'ai fait graver juste pour l'occasion de cette tournée. Et à la toute fin, je disais aux gens, j'ai un invité surprise qui est arrivé au dernier moment. Il avait envie aussi de reprendre un morceau de ce répertoire. Je m'avançais sur la scène avec un pick-up. Je mettais un vinyle de Calvin. Et Calvin finissait le concert. Et même moi, je connaissais le truc, puisque c'est moi qui, tel un metteur en scène, on va dire, et un magicien, et ben, je me faisais avoir. J'ai les larmes qui me venaient. Et les gens au premier rang aussi. Tiens, rien que de te reparler de ça, l'émotion me revient.
2: Ouais. Sur l'album, comment ça s'est fait, le choix des titres, de qui allait les interpréter? Est-ce que c'est toi qui as choisi?
1: Alors très vite, sur cet album Hommage à Calvin, j'avais des idées très nettes. Je savais très, très vite qui il fallait pour cette chanson-là. Donc non, le choix était vite fait, quoi. Johnny Gallagher, il fait un morceau, je ne sais plus quel morceau il fait, ça date déjà. Mais pour moi, c'était une trouble, c'était une évidence qu'il devait le faire. J'ai appelé aussi Charlie Couture, parce que Too Old to Grow Up Now, il faut que ça soit un mec qui a un peu vécu, qui a vécu plein de périodes dans sa vie,
0: qui a voyagé,
1: qui a habité New York. Charlie Couture, il a la double nationalité, donc il a un Américain parfait, en plus avec un accent du Sud. Puis il a une voix un peu nasillarde, qui est vraiment proche de la voix des Américains du Sud. Et d'ailleurs, quand j'ai envoyé le morceau, ce qui était génial, c'est qu'à chaque fois que j'envoyais un morceau à un artiste avec qui j'avais envie de collaborer, il répondait tout de suite présent, déjà par respect pour Calvin qu'il connaissait, mais surtout qu'il y trouvait la même évidence que moi. Quand j'ai demandé à Axel, fais-moi quelque chose sur Soldier,
0: Axel
1: ça
0: Bauer,
1: peut être ouais. Axel Bauer, idem, bingo. Alors il a un peu réfléchi, du coup il m'a quand même suggéré autre chose, il m'a dit je vais essayer de faire une adaptation en français. Bien évidemment, il fallait que les artistes apportent aussi un peu du leur. J'ai une très belle histoire sur cet album, c'est avec Beverly Jo Scott qui est ma... Comme une grande sœur, comme une maman, comme mon amoureuse aussi, parce qu'elle est tellement pleine d'amour. On ne peut que succomber sous le charme de cette femme qui est une soul woman incroyable. Et elle était venue au studio, elle pensait qu'elle allait chanter un autre morceau de Calvin qu'elle chantait souvent avec lui en fin de concert, qui est Ain't Leaving Your Love, qui est en fait une reprise de Toon Van Zandt. Et je lui dis non, en fait, moi j'aimerais que tu chantes Crossroad. Elle m'a dit non, mais moi je ne chanterai pas ce morceau. Crossroad étant le morceau le plus connu de Calvin. Et je lui dis ouais, mais je trouve intéressant aujourd'hui qu'une femme prenne le rôle de ce mec qui se retrouve à un moment donné avec la question du choix. Au croisement, qu'est-ce que je fais? Je vais peut-être laisser ma famille derrière moi, je vais peut-être laisser mon mari, mes enfants. Mais bon, il faut que je me tire de ça parce que je suis dans une sale histoire. Et les femmes, c'est des guerrières. Donc, je trouvais bien que ça soit une femme qui incarne cette chanson. Elle a été hésitante, hein, parce qu'au début, elle ne voulait pas le faire. J'ai pris une guitare, j'y viens. Elle me dit, ouais, mais chérie, honey, je ne la connais pas. J'ai dit, mais si. J'ai pris la guitare, on a fait un ou deux tours dessus. Tout de suite, dès la première phrase, je savais que ça allait être magique. Ah ouais. Et s'il y a un bijou dans cet album, et là, je ne suis pas en train de vous le vendre parce que c'est bon, on a eu les résultats qu'on voulait, je vous en supplie. Non, mais faites-moi plaisir. Après cette interview-là, vous écoutez la version de Crossroad chantée par Beverly Jo Scott. C'est pour moi un diamant, cette chanson. Cette reprise est un diamant.
0: On le fera. Merci. En tout cas, on va, avant de passer à l'actualité, tout de même encore un tout petit mot sur cet album tribute, c'est sur l'illustration de la pochette, un beau portrait de Calvin, ouais. Et je crois savoir qu'il a été réalisé par un artiste lyonnais.
1: Oui, Jean-Luc Navette, mon tatoueur. C'est mon tatoueur, en fait, qui est très connu dans le milieu du tatouage, mais qui est aussi un illustrateur à la base, parce que beaucoup de tatoueurs sont souvent des artistes, soit des peintres, soit des illustrateurs, soit des graphistes. Là, en l'occurrence, c'est un illustrateur qui a une culture musicale énorme, d'ailleurs. Il a réalisé beaucoup de portraits de bluesman, tous les pionniers du Delta. Il est très, très renseigné sur tous ces mecs-là. Et naturellement, je me suis dirigé vers lui parce qu'en fait, il m'avait demandé un jour de faire un petit texte sur Calvin et il avait fait un très joli portrait et je lui ai demandé s'il me donnait l'autorisation de le réutiliser et c'est ce qu'on a fait.
0: Ah, il est beau, il est puissant.
2: Il fait beaucoup de pochettes pour le label Night Music, ouais, il a fait la pochette de Théo aussi, Théo Sharaf.
1: Exactement.
2: Alors comme tu disais, tu es parti en road trip aux États-Unis, au Canada. Alors est-ce que c'était pour faire un break ou te ressourcer ou retrouver peut-être de l'inspiration après cet album hommage à Calvin ?
1: Tu sais, pendant le Covid, j'ai fait un album pour mon papa qui m'a pris du temps parce que je voulais bien le faire. Puis on est parti en tournée. Puis après, il y a eu cet hommage rendu sur scène d'abord de Calvin Russell qui m'a pris du temps pour qu'il soit bien exécuté. Puis il y a l'album hommage à Calvin qui m'a pris beaucoup de temps. Donc j'ai beaucoup travaillé avec les autres, pour les autres aussi indirectement. Et je crois que pour cet album-là, j'avais un peu envie de sortir de ma zone de confort, de mes habitudes de travail, de mon studio La Chocolaterie à Paris. J'avais besoin de voyager parce que j'étais à la recherche, pas d'inspiration, mais de vibrations qu'il fallait que j'aille chercher ailleurs, que je ne retrouverais pas dans mon quotidien. C'était impossible. Et le voyage, et comme à chaque fois que je voyage, il m'arrive des histoires magnifiques, comme je l'ai fait lorsque j'étais à Nashville. Je me suis retrouvé, mais totalement accidentellement, je ne savais pas le studio dans lequel je tombais. Je suis tombé dans le studio du dernier pianiste d'Elvis Presley, un monsieur de 85 ans qui avait un studio d'enregistrement chez lui. C'était un autre ingénieur du son maison qui s'en occupait. Mais lui vivait au premier étage. Moi, je pensais qu'il était décédé, ce monsieur. Quand on parle des musiciens d'Elvis Presley, tu dis, ils ne sont plus là, quoi. Et donc, je lui dis, mais c'est qui, David Paul Briggs? Qui est ce mec? Il me dit, bah, c'est le propriétaire du studio, de cette maison. Je lui dis, mais il est où? Il vit où? Bah, il vit où? Bah, il vit au premier étage. Je lui dis, attends, tu veux dire que là-haut, au premier étage, il y a le pianiste d'Elvis Presley? Et il me dit, ouais. Et il me dit, en plus, tu sais quoi, comme il sait qu'il y a un Frenchie qui travaille chez lui, tu peux être sûr qu'il va venir le lendemain, il va venir à ta rencontre. Ça n'a pas loupé. Deuxième jour de studio, il m'attend derrière la console. Je discute avec ce mec, tu te rends compte, tu te retrouves quand même à discuter avec le dernier pianiste d'Elvis Presley, et qui était très ami, ça va peut-être vous parler, avec très pote d'Eddie Barclay. Et en fait, Eddie Barclay, à l'époque, ramenait tous les artistes chez lui, pour enregistrer tous les mecs qui voulaient avoir le son de la country, qui voulaient travailler avec des artistes américains. Et encore une fois, tu dis, je ne suis pas tombé
0: par hasard.
1: Là, par hasard. Je ne suis pas du tout un illuminé. Moi, je suis quelqu'un de très cartésien. Mais quand il se passe quelque chose à deux jours comme ça, ou à trois jours près, tu te dis, il y a un truc. Alors, je ne connais pas le truc. Si quelqu'un a une réponse, je suis client, je veux bien l'apprendre. Mais c'est sûr que tu te poses des questions, c'est sûr.
0: Alors nous, quand on est arrivé ici, on nous a dit qu'il y avait un certain Manu Lanvin, on ne savait pas qui c'était. et puis finalement, tu n'étais pas au premier étage, mais tu es là devant nous et ça nous fait bien plaisir. On va parler maintenant un peu de l'album, sur les titres, dans la deuxième intervention, mais déjà celui-ci. Men on a Mission. Alors, tu vas nous dire un peu ce que c'est que cette mission, si c'est un nouveau challenge. Et en même temps, j'ai récupéré sur Internet, une phrase que tu as dite qui dit, en fait, ma mission, c'est prendre ma guitare, la brancher dans un ampli et chaque soir, essayer de donner un peu de bonheur aux autres. Finalement, ce n'est pas ce que tu faisais déjà avant ?
1: Si, mais, mon cher Francis, moi, j'ai passé la cinquantaine. Qu'est-ce que je vais faire du temps qu'il me reste ? Est-ce que je continue à faire ces 70 000 km par an ? Et oui, effectivement, il y a une réponse qui s'est imposée à moi parce que je rencontre de plus en plus de gens qui viennent me voir souvent et qui reviennent me voir et qui ont souvent des tuiles qui leur arrivent dans la vie. Certaines personnes ont des pépins de santé et même souvent des gros pépins de santé. Et souvent, j'ai des témoignages qui me saisissent dans le sens où des gens me disent, tu vois, moi, quand je viens te voir en concert avec ce transfert d'énergie que tu nous donnes, j'ai oublié que j'étais malade ce soir. Donc, c'est ça ma mission.
0: Bravo.
2: Ouais, pas facile d'enchaîner après toi, là, en fait. Hein. Okay. Tu l'as dit, tu voulais pas faire un album tout à fait comme les autres. Et c'est vrai que la production de l'album est un peu différente. Alors, je ne sais pas si on peut dire un peu plus moderne, peut-être. Moi, elle m'a fait beaucoup penser aux albums des Black Keys. D'ailleurs, ils ont un morceau qui s'appelle Man on a Mission sur leur dernier album.
1: Oui, c'est vrai.
2: Voilà. Donc, il y a les Black Keys. Alors, bien sûr, on peut parler de Jack White aussi, dont on sait que tu es un grand fan. Qui a produit le son de ton album ?
1: C'est toujours Nico Bonnière. C'est mon associé artistique depuis tout le temps. On a commencé à travailler ensemble sur l'album de Calvin Russell à l'époque, Dog Eat Dog, l'album studio quand Calvin était vivant. Et on ne s'est plus jamais quitté. En fait, il a toujours été mon conseiller, mon partenaire artistique surtout. Je pense que même le son du Devil Blues, parce qu'il y a un son qui existe maintenant, il y a une cuisine comme ça, et c'est beaucoup lié à lui parce que c'est un guitariste, un super guitariste. Et donc on échange beaucoup sur le sujet du son et on cuisine beaucoup en studio. On essaye de ne pas singer le Chicago Blues, et attention, des courants du blues que j'aime beaucoup, le Delta Blues que j'aime, mais on ne va pas aller sur ce terrain-là, on ne fera pas mieux que ce qui a déjà été fait. Donc on essaie toujours, je pense, comme sans doute le font à mon avis des Jack White ou des Dan Auerbach, de trouver peut-être un autre chemin là-dessus, utiliser l'héritage des anciens, parce qu'on veut respecter cet héritage-là, mais y apporter quelque chose d'un peu moderne, oui.
0: Je trouve aussi qu'il y a un versant un peu plus soul dans cet album, un peu dans le style des Muscle Shoals, hein, du nom des fameux studios en Alabama. Est-ce que tu es d'accord avec ça ?
1: Mais complètement. C'était quelque chose qui existait, d'après moi, dans les précédents albums parfois, mais qui était un peu caché au fond de la pièce, tu vois. Dès lors qu'on a rajouté un peu de cuivre, parfois, certaines mélodies, je pense à I Just Wanna Drown. Il y avait déjà même Donne-moi la fièvre aussi, il y a un peu de ça, mais c'était pas avoué de manière franche. Et je pense que c'est encore l'âge, hein, je suis désolé, je vais en revenir toujours à l'âge, mais passé la cinquantaine, mec, il est en pleine crise de la cinquantaine.
0: Il t'en reste 50 à vivre. Hein.
1: Non, mais passé la cinquantaine, en fait, le jugement des autres t'importe plus, quoi. T'en as plus rien à faire du jugement des autres. Donc, du coup, tu te libères. Mmh. Tu oses aller là où t'as envie d'aller parce que t'as envie de sortir des schémas que veulent t'imposer les autres. Oui, la vie des autres t'importe moins et c'est là où tu commences à te libérer. Et moi, à la base, moi, ce qui m'a donné envie de chanter, moi, ceux qui m'ont donné envie de chanter, ce sont tous les chanteurs de soul, de la Stax, Otis Redding, Rufus Thomas, Sam and Dave. Mais moi, c'est mes modèles de chanteurs. Joe Cocker aussi, sur la période avec les Mad Dogs et les Englishmen. C'est la période qui m'éclate le plus, qui a beaucoup de soul dans sa manière d'interpréter les covers. Et c'est ce que, cette fois-ci, je l'ai un peu fait. Puis après, dans ce voyage, il y a des rencontres. Mon clavier, Bennett Holland, qui est un grand clavier, vous pouvez l'applaudir, c'est un super, super musicien. Bennett, il vient de Sheffield, la ville natale de Joe Cocker. Alors, on s'est rencontrés parce qu'il travaille avec des artistes. Il a travaillé avec Lorraine Jones, que vous connaissez sans doute. On s'est rencontrés comme ça, on est devenus potes. Et il m'a ramené à Sheffield. On a beaucoup bossé là-bas. On a fait quelques morceaux ensemble sur l'album. Et c'est lui qui m'a ramené les Aggie's Horns, qui sont les sections de cuivre qui est sur l'album, qui bossent avec des producteurs comme Ronson, qui ont travaillé avec Jamiroquai et sur les trucs d'Amy Winehouse. Donc, évidemment, ils ont ramené cette vibe-là sur certains morceaux. Et moi, j'ai utilisé ça à fond, justement, pour de temps en temps oser faire ce que j'osais pas toujours faire à la voix, pas me casser la tête, mais pas à toujours être dans mes retranchements, d'être que en force, en fait. Et ça, c'est Beverly Joe Scott qui m'a beaucoup repris là-dessus, parce qu'elle m'a organisé tous les chœurs, tous les gospels qu'il y a sur l'album, c'est elle qui me les a organisés. Et de temps en temps, elle me prenait à part, parce que c'est une dame qui est dans la transmission, qui connaît bien ma voix, qui m'a dit: Manu, viens, on va tenter des choses et tout ça. Et ça m'a ouvert d'autres pistes que j'ai utilisées. Voilà.
2: Alors, Manu, on pourrait t'écouter parler des heures.
1: Excuse-moi.
2: Et on sent bien que tu pourrais le faire bien volontiers, d'ailleurs.
0: Mais on a encore 50 ans devant à venir. Bon.
1: Moi, c'est pour ça que je vous dis, vous voulez vraiment faire les interviews, parce que ça va, je vais vous emmerder, les mecs.
2: On est là quand même pour écouter de la musique. Donc, on va t'inviter à rejoindre ton groupe sur scène pour deux nouveaux titres. Manu Lambin sur la scène du Blues Café.

0: Merci.
1: Manu Lambin sur la scène du Blues Café à l'étable de l'art à Chaise-Neuve. Alors Manu, on va continuer d'explorer ce nouvel album. On a bien noté que la plupart des paroles étaient écrites par ton ami Neil Black. Ouais. Donc t'as dit de lui qu'il était un bon traducteur de ton yaourt.
0: Exactement.
1: Comment ça se passe la collaboration entre vous deux ?
0: C'est exceptionnel. On est une machine de guerre ensemble, mais vraiment. On s'est trouvés, tu sais, souvent il y a des couples comme ça artistiques qui fonctionnent merveilleusement bien en écriture. Et je pense que nous deux, c'est un truc de fou. Parce que... déjà, il est musicien, déjà, il est mélodiste aussi, donc il comprend très bien ce que je cherche à faire. Et souvent, dans mes yaourts, en fait, j'ai une écriture un peu automatique. Et souvent, mes yaourts me viennent en anglais ou en français. Et bien souvent, il y a déjà 70% du texte. Donc pour lui, il me dit, mais c'est du bonheur, parce qu'il y a toutes les idées sont là. Les refrains sont là, les hooks, les rimes, il y a déjà tout. Donc c'est pour lui, c'est juste de la mise en forme, donc on travaille ça ensemble. Et on va très vite, j'ai presque honte à dire que parfois, on écrivait deux textes dans la journée, quoi.
2: Alors l'album ouvre sur Just Need Me, un titre que j'adore et que tu ne joues pas ce soir exprès.
0: Non, je ne peux pas tous les faire.
2: Et dans ce titre, tu dis, alors je te cite encore, « Je n'ai besoin d'aucune jolie femme, j'ai besoin de moi, de cette voiture que je conduis, de la guitare sur le siège et de la ville où je vais dormir, j'espère que j'ai bien traduit. Écoute Manu, nous on croit qu'on peut avoir tout à la fois, la voiture, la ville, la jolie femme, mais pas toi donc. »
0: J'y ai cru. J'y ai cru. Mais tu sais, quand t'as 50 ans, qui recommence l'histoire. non, mais plus sérieusement, bon, j'ai plus honte de le dire. Je veux dire, j'ai foiré toutes mes histoires d'amour. Mais ça, c'est les histoires de musiciens, nomades, toujours sur la route. Ouais. Je veux dire, je comprends qu'une femme n'ait pas envie de... Et ça soit difficile pour elle, effectivement, de construire quelque chose avec un mec qui n'est jamais là. Non, mais il faut dire ce qui est. Sûr. C'est-à-dire que les dernières années, avant le Covid surtout, le Devil Blues, on n'était jamais à la maison. Donc, de toute façon, soit tu fais comme Springsteen, tu prends une choriste. Mais bon, travailler avec sa femme tous les jours... Moi, très honnêtement, je pourrais pas, mais lui peut et tant mieux, et c'est peut-être lui qui a finalement la formule gagnante. Mais c'est vrai que tu peux pas, parce qu'après tu rentres, en plus il te faut un moment où tu décompresses de ce que tu as vécu, et c'est là où il faudrait que tu sois en phase avec le noyau familial que t'as construit. Bon, j'ai une fille qui a 16 ans et demi, donc elle m'a quitté un peu en ce moment, vous comprenez, les filles de 16 ans et demi, vous connaissez, il y a des gens qui connaissent un peu l'histoire, ok? Donc je me retrouve tout seul, mais j'ai ma guitare et ma bagnole, donc enfin c'est mon van en fait. Ouais. Donc on va poursuivre la route sans ma fille et puis sans les femmes que je n'avais pas envie de rendre malheureuse en fait. Mais c'est la vérité, c'est que je suis assez honnête pour ne pas mettre des gens dans une situation qui ne rimerait à rien quoi. J'étais un homme très absent. Je pense que je vais l'être encore si ce projet continue à me porter comme il me porte. Donc pour le moment, j'ai rendu ma licence.
1: On avait justement une question là-dessus par rapport au morceau Change My Ways là, que tu as joué juste à l'instant, dans lequel tu dis que tu regrettes tes erreurs passées, mais parce que tu es un homme de 50 ans, on a compris. Et on se demandait quelle était la part d'autobiographie dans tout ça.
0: Mais allez, si tu savais, l'autobiographie. Moi, je ne peux pas écrire des histoires qui ne me concernent pas. Ça émane de moi, comme je vous le dis, dans les yaourts et dans ce que je chante. Il y a déjà tout de moi, et après c'est que de la mise en forme. Après on romance de temps en temps, parce que quand on écrit une chanson, on veut qu'elle parle au plus grand nombre. Donc on va toujours essayer quand même de trouver des images aussi qui ne sont pas forcément des choses qu'on a vraiment vécues, mais ça permet de toucher le maximum de gens. Mais je trouve ça beau aussi un homme qui avoue qu'il a foiré l'histoire, tu vois, et qui

0: regrette, parce que je sais que c'est pas beau de vivre avec des regrets, mais bon, le temps passe vite, et moi j'ai des histoires que j'ai foirées et que je regrette. Donc je les, mais ça me sert à faire des albums, tu vois. Moi
1: et des très beaux morceaux pour le coup, ouais, vraiment.
0: Moi ça va dans l'équilibre quand même. Faut pas penser que je vais me mettre une corde et que je vais me pendre après le blues café. Je veux dire par là, moi ça me sert tout ça. C'est à dire que quand je trébuche, quand je prends des gamelles, quand je suis dans l'échec, moi ça me sert, ça nourrit ma musique, donc ça va.
2: On va pas pouvoir égrainer tous les titres de l'album, naturellement, mais j'aimerais bien qu'on parle de ce très beau morceau sur ta maman et ton enfance, ouais. Ça s'appelle Savigny-sur-Orge. Pourquoi finalement, après tant d'années de carrière, tu as eu envie d'écrire quelque chose de si personnel sur cette période de ta vie ?
0: Parce que je pense que lorsque nos anciens sont encore en vie, il faut leur dire tout ce qu'on n'a pas osé leur dire. Et j'avais envie de dire à ma mère que quoi qu'il ait pu se passer dans ma jeunesse, qui a été une jeunesse un peu perturbée...
2: Bah, surtout avec l'histoire du Tomahawk.
0: C'est ça. Une jeunesse un peu perturbée où j'étais un enfant un peu seul, en fait. Mais je lui en veux de rien. Et j'ai jamais osé lui dire ça. Parce que je pense que, comme toute mère qui aime un enfant, elle est tout le temps dans la culpabilité. On pense qu'on a merdé quelque part et je voulais dire non, je sais qu'il y a toujours eu de l'amour, mais je pense que c'était le moment que je lui dise merci pour tout ce qu'on a vécu et que je garderai nos histoires, et c'est peut-être une leçon de vie pour nous tous. Gardons des gens qu'on aime, juste le meilleur qu'on a vécu avec eux, et tous les trucs à la con, on laisse ça bien loin, quoi.
1: L'album se termine par un morceau chanté en français, Une nuit. En tout cas, la version CD, parce qu'il y a des morceaux en plus sur le vinyle.
0: Oui,
1: ça,
0: oui.
1: C'est bien joué. Alors, il y avait déjà eu le duo avec Paul Persson là, sur Grand Casino. Mais sinon, ça renvoyait quand même plutôt à tes premiers albums où tu écrivais en français. Donc là, cette chanson-là, pourquoi tu as eu envie de l'écrire en français ?
0: Là, c'est un truc qui ne s'explique pas. Quand Nico Bonnière, donc mon associé artistique, m'a enfermé à la chaume en face des Sables d'Olonne. Parce que c'est comme ça que les compos sont venus. Hein. Il était temps que j'enregistre un nouvel album pour le Devil Blues. Donc il m'a dit, je trouve une petite maison de pêcheur à la chaume, je vais t'y enfermer et tu n'en sortiras pas tant que tu n'as pas écrit les titres du prochain album.
2: En plus, c'est un quartier vachement sympa. Là,
0: ouais, c'était très cool. Bon, c'était l'hiver, il faisait froid, il n'y avait pas beaucoup de gens dans les rues. Mais du coup, c'était très bien. Il m'a juste mis une guitare, j'avais ma guitare, un dictaphone, et il venait le soir relever les copies. Et donc souvent, il y avait des yaourts qui étaient construits en français. Une nuit, 80% de la chanson a été écrite en écriture automatique, vraiment. Donc alors, voilà pourquoi elle est en français. Et c'est bien, parce que j'aime toujours... pourquoi je chante en anglais encore, il faut le comprendre, c'est que le Devil Blues, on joue beaucoup en France, et notre public principal est français, mais on joue de plus en plus dans les pays limitrophes, et même loin, souvent ailleurs. On joue, dans les Balkans, en Allemagne, en Belgique, en Hongrie, aux États-Unis. Donc on ne peut pas faire un concert entièrement en français, ça ne marche pas. Donc moi, comme on a une musique qui s'exporte, voilà pourquoi. Mais par contre, je suis toujours très content lorsque j'arrive quand même, comme je l'ai fait effectivement avec Paul Persson sur l'album, quelques albums précédents, Un Grand Casino, mettre un morceau en français. Puis d'ailleurs, c'est marrant parce qu'une nuit, sans vouloir le singer ni le plager, je trouve qu'une nuit, il y a beaucoup de phrasés qui m'a été transmis par Polo.
2: Rapidement, un autre titre qui cette fois-ci est en anglais, Make It Right,
0: ouais.
2: Un chouette rock'n'roll,
0: ouais, vraiment, cool.
2: Très sympa, ouais. Avec l'ami Amen Mouissi, qu'on connaît bien, nous, ouais. Ici, puisqu'il a même enregistré un album live au Blues Café.
0: Oh, génial.
2: Il y a quelques années de ça. Il est souvent avec toi, Amen, d'ailleurs, dans les chœurs.
0: Ouais,
2: c'est vrai qu'il a une voix très soul.
0: Non, on l'a emmené sur la tournée de mon père. Il nous a accompagnés au tout début de la tournée. J'avais besoin d'un choriste expert, quelqu'un qui nous coache un peu tout le monde, et en tout cas les choristes, il s'est occupé de ça merveilleusement bien. Et puis Ahmed, c'est un pote, donc dès que j'ai besoin de cœur un peu à la Beach Boys, tu vois, tous ces trucs très haut perché, je sais que je peux l'appeler et qu'il va répondre présent parce que c'est un pote et qu'il le fait très bien.
1: Donc on va pas égrainer tous les titres de l'album, on va plutôt inviter les spectateurs à aller le découvrir.
0: Oui.
1: En tout cas, on te remercie beaucoup d'avoir accepté cette mission qu'on te proposait de venir dans ce Blues Café pour la 6e fois. Tu vas continuer par deux titres. Là, tu as choisi de faire des covers, les deux titres à venir. Est-ce que tu peux nous les présenter?
0: Alors dis-moi, ce que je sais pas ce que
2: Highway to Hell.
0: Ah, très bon choix. I Wait Well, c'est un cover qu'on a fait sur l'album Grand Casino. Il y a beaucoup de covers sur cet album-là. Mm-hmm. C'est des morceaux qu'on jouait de temps en temps, on jamais dessus sur scène avec le David Blues. Et puis un jour, on s'est mis dans un studio, on a décidé d'enregistrer en fait tous ces covers qu'on faisait et qui n'avaient jamais été enregistrés.
1: Il y aura un hommage à Calvin après.
0: Et il y a un titre qui est en fait un boogie vraiment. Vraiment dans la veine de Calvin Russell, et du coup je m'amuse à faire une sorte de medley entre un boogie du David Blues et un de ses boogies les plus connus qui est Wild Wild West.
1: Un immense merci à toi Manu, merci d'avoir rejoindre ton groupe Manu Lambin sur la scène du Blues Café.

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0: Swisttech, ingé son, demain nul en vain. Merci aussi à Isabelle et Pierre de l'étable de l'art pour leur accueil.
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0: Merci à François Rosenfield pour la captation vidéo.
1: À Sarah Cross pour les photos.
0: Au studio Magneto pour le mixage de l'émission.
1: Et aux bénévoles de l'association Blues Café et des arpètes de l'étable.
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amour fou, ayant quasiment liquidé mon adolescence et avant d'entamer ma longue période d'immaturité, je suis tombé amoureux fou de la petite brune de la recette Perception, cette gracile silhouette tellement émouvante qu'on en percevait tout au fond du bureau quand cette conne de Madame D daignait fermer la porte de l'armoire aux fournitures. Les tracasseries administratives firent de ce magnifique engouement une histoire sans lendemain. Pour retrouver le sommeil, je dus lire plusieurs fois « Pêcheur d'Islande », « La modification » et « Le catalogue de l'outilleur Auvergnat » dans une belle édition monochrome, aujourd'hui épuisée.

Salut à tous et salut à toutes, bienvenue dans To Beatles or Not To Be, une émission sur les Beatles, mais sans les Beatles. On est ensemble pour écouter les Beatles autrement en explorant l'univers étendu des quatre fantastiques de Liverpool.

Doc Robert ici au platine, je suis très heureux de vous retrouver pour ce nouveau numéro. Installez-vous, ouvrez vos oreilles et laissez-vous divaguer, c'est tout ce que vous avez à faire, all you've got to do.

All I've Got To Do des Beatles, repris par la musicienne Louise Goffin en 1979. Vous êtes bien dans Two Beatles or Not To Be, je vous rappelle le principe de l'émission, redécouvrir les Beatles sans rien écouter ou presque de leur discographie officielle. On vient d'entendre Louise Goffin qui avait ici 19 ans sur son premier album. En plus de rejouer les Fab Four, cette musicienne a un autre lien avec eux via ses parents. Jerry Goffin et Carole King, l'un des duos d'auteurs-compositeurs les plus célèbres des années 60. Les New-Yorkais Goffin au texte et King à la partition ont écrit, pour d'autres, nombre de tubes interprétés par les Shirelles, les Monkees, Dusty Springfield, les Byrds ou encore Aretha Franklin. Le couple divorce en 1969 et chacun continue son activité de son côté. Carole, en particulier, continue de rencontrer le succès des centaines de compositions, dont une centaines de tubes, enregistrés par plus d'un millier d'artistes et des albums publiés en tant qu'interprète. La qualité des chansons signées Goffin King, leur savant dosage entre le savoir-faire et le commercial, leur don pour les créations entraînantes et joyeuses, n'échappe pas aux jeunes John Lennon et Paul McCartney, qui sont toujours ravis de voir cette signature sur une pochette de disque quand ils farfouillent dans les bacs. L'admiration est telle que John déclare explicitement « Quand Paul et moi nous sommes rencontrés, nous voulions être les Goffin and King britanniques. » Les Beatles intègrent plusieurs de leurs morceaux dans leur répertoire, dont un gravé sur l'un de leurs disques, Chains, originellement interprété par les Cookies, que l'on trouve sur le premier album du groupe. Et voici les Beatles sur la BBC en 1963, jouant Keep Your Hands Off My Baby, également signé Jerry Goffin et Carole King, dont la fille, Louise Goffin, interprétera donc à son tour Lennon et McCartney 15 ans plus tard. J'espère que vous suivez.

On peut raisonnablement estimer que Lennon et McCartney ont réussi à devenir de grands auteurs-compositeurs comme leur modèle Goffin & King. D'ailleurs, comme eux, John et Paul ont aussi écrit pour d'autres. Parmi leurs bénéficiaires réguliers figurent leur compatriote Billy J. Kramer, par exemple avec From a Window, signé Lennon-McCartney. C'était en 1964.

Après Goffin et King tout à l'heure, voici un autre tandem d'auteurs-compositeurs, d'ailleurs là aussi une femme et un homme, qui a eu une énorme influence sur les Beatles. C'est un peu différent ici, ça se passe via une seule chanson qui a agi comme une étincelle, ou plutôt une explosion, et qui a permis de révéler au public britannique un interprète qui ne ressemblait à rien de connu. On parle de la chanson Heartbreak Hotel, écrite et composée par May Boren Axton et Tommy Durden, premier single d'Elvis Presley à paraître au Royaume-Uni en 1956. C'est un séisme et une révélation chez de nombreux jeunes britanniques, y compris nos quatre de Liverpool. Je cite John Lennon qui fondera les Quarrymen, ancêtres des Beatles, quelques mois plus tard. « Ça m'a juste désintégré, c'était la fin. Ma vie entière a changé à partir de ce moment. J'étais juste complètement secoué. » Ringo Starr. Je ne pouvais pas le croire, ce gars avec ses favoris agitant son bassin et étant absolument vilain. Avant Elvis, nous devions toujours écouter des hommes et non pas des gars d'à peu près notre âge. Paul McCartney, il avait juste l'air parfait. Et George Harrison, quel son, quel morceau, il a changé le cours de ma vie.

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1: L'énorme influence d'Elvis Presley sur les jeunes Beatles est incontestable, tant du point de vue de la figure subversive qu'il représente pour les adolescents, de son attitude, ses vêtements, que du point de vue de sa musique. Le groupe rejoue des dizaines de morceaux du King au fil de sa carrière. En voici un exemple avec le premier grand succès d'Elvis aux États-Unis avant Heartbreak Hotel, I Forgot to Remember to Forget, en 1955. On est dans le domaine de la country. Voici l'original, puis la reprise par les Beatles en live sur la BBC en 64.

0: C'est le 27 août 1965 qu'a lieu la rencontre entre deux des plus grands phénomènes musicaux du XXe siècle, Elvis Presley et les Beatles. Ces derniers sont en tournée aux États-Unis et une visite dans la vaste demeure de leur idole à Los Angeles est organisée. Les quatre garçons sont reçus dans le grand salon meublé d'un canapé, d'une télé couleur allumée mais muette, d'un jukebox, bar, table de jeu et billard étant aussi à disposition. Bien que la glace mette un petit moment à être brisée, bon, les gars, si vous n'avez rien d'autre à foutre que de rester là assis à me regarder toute la nuit, je vais aller me pieuter, leur aurait déclaré Elvis. Tout le monde passe une bonne soirée. John le questionne sur ses choix de carrière. Paul lui montre quelques astuces à la basse, un instrument que Presley gratouille alors tout en papotant. Puis ce dernier réclame qu'on apporte des guitares. Et une inévitable jam session éclos sous les yeux et les oreilles des quelques chanceux présents autour. Et pour boucler complètement la boucle et sceller le passage de relais, c'est ensuite au tour d'Elvis Presley de rejouer des morceaux des Beatles dans la dernière partie de sa carrière. Il le fait à plusieurs reprises, par exemple sur scène en 1973 à Honolulu, Hawaï, avec Something.
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0: Yeah, baby.
1: Thank you very much.
2: Vous êtes bien dans Two Beatles en Not To Be. Des dizaines de musiciens classiques virtuoses réunis dans une ambiance carnavalesque pour une expérimentation orchestrale. Le 10 février 1967 se déroule l'une des séances d'enregistrement les plus extraordinaires et les plus fantastiques de l'histoire des Beatles. Elle donne lieu à l'un des morceaux les plus fabuleux du groupe, A Day in the Life, qui clôture un album monumental, Sgt. Pepper's Lonely Hearts Club Band. Mais assez de superlatifs. A Day in the Life naît d'une émulsion entre les cerveaux de John et Paul qui coopèrent sur la composition et l'écriture. Le groupe commence à l'enregistrer en janvier 1967. Le 3 février, la chanson est quasiment complète, si ce n'est que restent 24 mesures vides au milieu que l'on ne sait pas encore comment remplir. La solution naît finalement, là aussi, de la rencontre de deux idées de Lennon et McCartney. Paul, lui, est intéressé par la musique d'avant-garde et suggère d'engager des musiciens classiques et de leur donner des instructions inhabituelles. De son côté, John formule l'envie de créer, je cite, « un orgasme musical, une phénoménale montée en puissance, en partant de rien et en montant jusqu'à quelque chose d'absolument comme la fin du monde, d'un calme extrême jusqu'à quelque chose d'extrêmement fort, pas seulement en volume, mais aussi avec le son qui s'étend ». Fin de citation. Et pour cela, Lennon aimerait rien de moins qu'un orchestre symphonique. Bon, le concept pour combler le blanc au milieu de A Day in the Life est trouvé, mais il y a deux obstacles. Déjà, le coût. Faire venir un orchestre symphonique est hors de prix, tempère le producteur George Martin. Ben, on n'a qu'à en engager la moitié d'un et l'enregistrer deux fois, blague naïvement Ringo Starr. C'est une très bonne idée, approuve le reste de l'équipe. Concrètement, ce sont donc 40 musiciens qui seront engagés, ce qui est déjà énorme et onéreux, 364 livres sterling et 10 shillings, soit environ 6730 euros de 2025, et 4 prises seront superposées pour créer donc un orchestre fictif de 4 x 40, 160 membres. Deuxième obstacle, faire comprendre aux musiciens ce que l'on attend d'eux. Le défi doit être relevé ce fameux vendredi 10 février 1967 à 20h quand le grand studio se remplit de ces dizaines de musiciens. George Martin expose la situation à l'assemblée. Chacun devra partir de sa note la plus basse et monter jusqu'à une note aiguë prédéfinie, en mode glissant, sans se fixer sur aucune note précise, sans revenir en arrière, au rythme qu'il souhaite, en jouant très doucement au début et très fort à la fin, et, le plus important, en étant chacun dans sa bulle, sans se synchroniser avec son voisin, autrement dit, sans écouter les autres, ce qui est évidemment le sacrilège ultime pour un orchestre. Pour cela, le producteur, qui sait très bien que ses musiciens classiques seront réticents à improviser, a pris soin de préparer des partitions. Sur chacune, il a écrit au départ la note la plus basse, puis, au bout des 24 mesures, de quoi donner un accord de mi majeur à la fin. Et entre les deux, il a dessiné une longue ligne en diagonale, avec des repères indicatifs en début de chaque mesure. George Martin espérait que l'orchestre serait un peu rassuré avec une partition sous les yeux, mais ça ne réussit que très modérément. Les musiciens le prennent tout simplement pour un fou. Ils n'ont jamais rien joué de la sorte. Le producteur et Paul McCartney, qui vont co-diriger l'ensemble, doivent aller voir chaque musicien individuellement pour répondre aux questions qui ne manquent pas de fusée et bien expliquer ses instructions proprement lunaires. Côté technique, ça s'agite aussi puisqu'une innovation technologique sur mesure est nécessaire pour la session. Le problème vient du nombre de pistes dont disposent les machines pour l'enregistrement. Il y en a 4, mais c'est ici trop peu. George Martin demande, le matin même, à son ingénieur du son Ken Townsend de trouver une solution, et ce dernier s'efforce de mettre au point, dans ce timing record, un système pour raccorder deux machines de 4 pistes, de manière à ce qu'elles tournent de manière parfaitement synchronisée, pour pouvoir superposer le pré-enregistrement des Beatles et les 4 prises attendues de l'orchestre. Le genre de bricolage avec lequel c'est quitte ou double, et ça marche du premier coup, incroyable. Prudent, George Martin donne tout de même la consigne de sauvegarder chaque répétition et chaque prise, mais sans le dire aux musiciens, sinon ça reviendrait beaucoup trop cher. Alors qu'il revient dans le studio, après avoir réglé ses points techniques, le producteur reste un moment interdit, puis éclate de rire. On se croirait un Mardi Gras. Les Beatles avaient demandé à tout le monde de venir en tenue de soirée, et voilà qu'ils distribuent des accessoires de farce et attrape et que les musiciens se prennent au jeu bon enfant. Pour comprendre à quel point la situation est improbable, il faut bien réaliser le calibre des personnes engagées ce soir-là. Sur les 40 musiciens présents, au moins un tiers a occupé ou occupera un poste de premier soliste dans un ou plusieurs des orchestres les plus prestigieux de Grande-Bretagne. Lionel Bentley, Dennis Vigay, John Marson, David Sandeman ou encore Neil Sanders, entre autres, sont par exemple premier violon, premier violoncelle, premier harpe, premier clarinette, premier flûte ou encore premier cor au London Symphony Orchestra, au Royal Philharmonic Orchestra, au BBC Symphony Orchestra ou au London Philharmonic Orchestra. Au moins 7 d'entre eux enseignent à un moment de leur carrière au sein de l'illustre Royal Academy of Music et au moins 2 sont aussi compositeurs. Et nous avons même un alto de premier plan, Gwynne Edwards, qui a joué lors du couronnement de la reine Elisabeth II. Et par ailleurs, une dizaine d'entre eux travaillent plusieurs fois pour les Beatles, dont le champion John Underwood, que l'on entend à l'alto sur 4 autres morceaux de leur discographie, ou encore le trompettiste David Mason et le corniste Alan Civil, qui réalisent des solos d'anthologie en atteignant tous deux des notes théoriquement impossibles sur Penny Lane et For No One. Illustration de cette incroyable concentration de talent avec l'un des musiciens dont le parcours est le plus impressionnant, Eric Grenberg. Enfant prodige du violon, le jeune Autrichien échappe à l'horreur nazie en émigrant en 1938 à 14 ans vers Jérusalem où il devient le leader de l'orchestre du service de radiodiffusion de Palestine. Dans les années qui suivent, il est le premier violon du Stockholm Philharmonic Orchestra, du London Symphony Orchestra et du Royal Philharmonic Orchestra, s'étant ensuite installé en Grande-Bretagne. Eric Grenberg, également heureux propriétaire d'un Stradivarius fabriqué en 1731, enseigne pendant 30 ans à la Royal Academy of Music jusqu'à l'âge honorable de 95 ans, juste avant sa mort en 2020. Avant d'en revenir aux Beatles, écoutons Eric Grenberg sur le troisième mouvement du concerto pour violon en do majeur dans le style de Vivaldi du compositeur autrichien Fritz Kreisler.

Eric Greenberg, qui, lors de l'enregistrement de A Day in the Life avec les Beatles, arbore une patte de gorille en lieu et place de sa main tenant l'archet, tandis que son voisin de pupitre, le violoniste David McCallum, s'est affublé d'un nez rouge. L'idée des déguisements vient de John Lennon pour décoincer l'orchestre classique trop guindé à son goût, faire tomber les barrières entre musiciens pop et classiques et créer une atmosphère légère pour cette session d'enregistrement qui devient un véritable événement en soi. C'est une occasion spéciale, le plus grand orchestre ayant joué pour les Beatles à ce jour. Chapeau rigolo, lunettes à l'envers, nez en plastique, faux crâne chauve, tout le monde s'amuse au milieu de ses habits de carnaval, au milieu des bulles de savon qui flottent en l'air et des ballons fixés au bout des bassons qui se gonflent et se vident quand leur propriétaire en joue. La session est filmée en couleur et les images montrent bien la folie de cette soirée bigarrée à nul autre pareil. Elles sont assemblées pour donner le clip fabuleux de A Day in the Life avec un montage chaotique et psychédélique, je vous le conseille. La soirée est tellement unique, joyeuse et délirante qu'elle attire ses spectateurs, dont des proches des Beatles, Patty Boyd, l'épouse de George Harrison, mais aussi la musicienne Marianne Faithfull et Mick Jagger et Keith Richards des Rolling Stones. Des personnels de la maison rappliquent aussi pour assister à l'attraction, conscients qu'ils ne doivent pas rater une telle occasion. On peut imaginer qu'il se passe le mot dans les couloirs. « Hé, venez voir ça !» En plus de l'aspect spectacle, la musique en elle-même en bouleverse plus d'un. Les musiciens ont fini par saisir l'intention des Beatles et l'orgasme musical voulu par John Lennon explose en studio.

Quand le producteur George Martin annonce que la séance est terminée, vers 1h du matin, un applaudissement monstre retentit spontanément dans le studio. Après avoir assisté à cette prestation, puis au mixage avec le reste du morceau, un certain nombre de professionnels sont soufflés. L'ingénieur du son Tony Clark, présent dans les parages, se rappelle rester sans voix devant un morceau si dramatique et complet, sortir des studios en marchant dans la nuit, réellement affecté, et se demander « mais qu'est-ce que je vais faire maintenant ?» Le producteur Ron Richards, lui, en charge des Hollies, est assis dans un coin, la tête entre les mains, scotché par ce qu'il entend, déclarant « je ne peux pas le croire, j'abandonne » et considérant que les Beatles sont irrattrapables. Mesdames et messieurs, A Day in the Life.

jusqu'au bout de ce long accord final. Après ce morceau très foisonnant et chargé, un peu de sobriété. Une guitare, une voix, une trompette.

Honey Pie, extrait de l'album blanc des Beatles, rejoué ici en 2012 par le guitariste et chanteur brésilien Tico de Moraes, accompagné du trompettiste Moisés Alves. Tout de suite, un autre guitariste brésilien, très talentueux, qui fait lui aussi dans la simplicité, Naudo Rodriguez, ou plus simplement Naudo. Il a une solide communauté de fans, friands de son style virtuose, à savoir rejouer des standards en version instrumentale à la guitare acoustique seule, et reproduire basse, rythmique, mélodie et solo tout seul et tout en même temps. Et cela, paraît-il, sans avoir étudié la musique en parfaite autodidacte. Naudo publie sur internet de nombreuses vidéos de ses prestations, enregistrées bien souvent dans la rue ou en terrasse, comme ici, avec une reprise des Beatles.

Can't Buy Me Love, version bluesy par Naudo. Je vous conseille de jeter une oreille à ses autres prestations. Il en a consacré une bonne pelletée aux Beatles, si bien qu'il pourrait en publier une compilation. Tiens, justement, terminons cette émission avec deux extraits d'albums de reprises spécialement dédiés aux Fab Four, comme il en existe énormément. Le premier est issu d'une publication du magazine musical britannique Mojo, qui est régulièrement vendu accompagné d'un CD. Un certain nombre d'éditions sont centrées sur les Beatles, comme le numéro de septembre 2004, dont le disque compile 15 reprises américaines. Y figure un inédit, I'm Looking Through You, rejoué par le groupe The Posies.

Pour clôturer l'émission, un autre album de reprises des Fab Four, ce sont ici des reprises un peu particulières puisqu'il s'agit de rap à partir de samples des Beatles. La mixtape s'appelle I Don't Need Love, on la doit au rappeur californien Evidence qui l'a publiée en 2010. Elle se termine avec un morceau tout à fait chill, comme on dit, Pay Off My Debts, basé sur un titre bien connu des Beatles. C'est la fin pour aujourd'hui, j'espère que vous aurez apprécié cet éclairage différent sur les Beatles. À bientôt dans Two Beatles en Not To Be.

Peut-être que je vais rester ici. Oui, pendant très longtemps. Je ne t'ai pas dit que de chez moi, on voit la mer. Il n'y a pas de fenêtre. Mais si tu es devant la porte, tu vois la colline qui descend tout droit, avec ses cabanes de planches. Et tout au bout, tu vois la mer. C'est une grande mer bleu-gris, avec de grands rocs blancs dressés à la verticale. C'est dans cette mer que roulent les autos le long des rues droites, faites avec du goudron. Mais de là où je suis, on ne les voit pas. Quand le soleil se lève, et quand le soleil se couche, il y a de très beaux crépuscules sur la mer, avec des reflets rouges et des taches violettes. C'est bien. J'avais toujours rêvé d'avoir une maison comme ça, avec vue sur la mer du haut d'une colline. Je peux m'asseoir devant la porte et regarder la mer en fumant une cigarette ou en buvant du Nescafé dans une tasse. Et j'écoute le bruit des vagues. C'est un bruit très lointain, une rumeur continue qui vient de la mer et monte jusqu'en haut des collines. Je peux parler aussi avec les gens.

Quelquefois, il y a un troupeau d'ânes et d'hommes qui passent devant chez moi. Ce sont des automistes qui reviennent du marché. Ils retournent vers leur montagne sans regarder personne. Ils ont des visages tout à fait fermés. Et ils montent le sentier en faisant de drôles de bruits avec leur bouche pour faire avancer leurs ânes. Ici, le soleil est limpide et doux à cause de la poussière. Tout est si sec qu'on ne voit pas le temps passer. Tout est si tranquille qu'on est comme si c'était toujours la même heure. Tu ne connais pas cela, toi. Tu vis dans une ville que je ne connais pas. Tu vas au cinéma. Tu montes et tu descends tout le temps. Tu vas au travail dans des bureaux de cuir. Et moi, pendant ce temps-là, je vis dans un dessin. J'ai ma cabane en haut de la colline. Je n'attends personne. J'ai mon cube de poussière. Quand c'est la nuit, je vois la mer en bas qui s'allume de milliers de petites lampes. Certaines bougent, d'autres sont fixes. C'est bien de pouvoir voir des choses aussi extraordinaires sans avoir besoin de sortir de chez soi. C'est à cela qu'il faut que je pense, rester ici ou dans un endroit qui y ressemble. Jamais la poussière ne m'expulsera. Quand on vit dans un cimetière, on n'a pas à aller loin pour mourir. Quand un homme naît au monde, il a droit à environ 14 400 jours et 14 400 nuits. Il y a tant de choses à voir, tant de choses à faire, tant de choses à dire du haut de cette colline que j'en suis tout essoufflé. Et on y voit si loin, au-delà des montagnes et des barrières des murs, que ça ne peut plus jamais être le vide, nulle part. Ne disons plus jamais le mot indécent de « vérité ».

Notre jeune héros bougeait un peu sur la pierre. Il étendait ses jambes devant lui. Il regardait l'étendue de la ville grise, aux millions de maisons. Il pensait.

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